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1: Bonjour chers amis.
2: Bonjour.
1: Bonjour messieurs les journalistes et bonjour chers auditeurs. À l'occasion de la journée de l'enfant africain, les droits de l'enfant sont-ils respectés? On va commencer par Milka.
3: Merci de m'avoir accordé la parole. Selon moi, les droits de l'enfant sont respectés partout parce que toujours on nous respecte. Même si tu parles, il y a des grandes personnes, les grandes personnes te respectent parce qu'ils connaissent que toi aussi tu es un humain, même si tu es un enfant toujours.
1: Merci de m'avoir accordé la parole, monsieur le journaliste. Selon moi, je pense que quand même, l'enfant a droit au respect, même si c'est un enfant. Parce que comme à la maison, tout le monde te respecte. Mais si tu es impoli, on ne peut pas te respecter. Ce que je propose, c'est qu'à la maison, on doit chuchoter l'enfant. À l'école, on ne doit pas frapper l'enfant. Dans la société, on doit être très gentil avec un enfant.
4: Moi, de ma part, c'est que les droits de l'enfant sont respectés parce qu'on scolarise l'enfant. D'abord, les droits de l'enfant sont... On doit l'éduquer, le scolariser. On doit aussi le donner à manger. Les droits de l'enfant sont respectés parce que les parents font beaucoup pour l'enfant. Et aussi, quand on les donne à manger ou à boire. Ce qui reste à faire, c'est que les parents doivent respecter tous ces droits. Ce ne sont pas tous les parents qui respectent ces droits. Et les parents qui ne respectent pas ces droits, et aussi les parents. Nous, quand on sera plus grand, on doit aussi respecter ces droits. Parce que l'enfant a droit à tous. L'enfant a ses droits et aussi un adulte a ses droits.
5: Oui, je pense que Samantha a raison parce que les enfants sont respectés, ils ont tous leurs droits parce que les parents le scolarisent, leur donnent à manger. Mais il y a d'autres parents que les enfants, on les fait souffrir, les travaux, ils ne leur donnent pas à manger. Je pense que les parents qui ne respectent pas le droit de leurs enfants doivent le respecter. Moi, je pense que les parents qui ne respectent pas les droits des enfants, ils doivent aller en prison.
6: Moi, ce que je peux ajouter, c'est que les parents doivent respecter les enfants parce qu'on dit que l'enfant, c'est un fruit dans la famille. Si c'est un fruit, alors on doit le respecter. Si un enfant veut, l'enfant peut avoir même son supérieur, ce n'est pas un problème parce qu'on dit qu'un enfant, c'est un fruit dans la famille.

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2: Notre peur la plus profonde n'est pas d'être inapte. Elle est que nous puissions être dotés d'un pouvoir sans commune mesure. On n'apporte rien au monde en se dévalorisant. Il n'est pas éclairé de se faire plus petit que l'on est, simplement pour rassurer les autres autour de nous. Si nous nous libérons de notre propre peur, notre présence seule pourra aussi libérer les autres.
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5: Bonjour à tous. À la une ce matin, mobilisation des recettes publiques en République démocratique du Congo. Le ministre du Commerce extérieur, Junior Paluku Kaunga, plaide pour des réformes structurelles impliquant une synergie entre le Parlement, le gouvernement, la justice et le secteur privé.
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5: Les acteurs de la société civile de Butembo s'engagent à véhiculer des bons messages pour décrocher une adhésion communautaire dans la lutte contre Ebola. Dans l'entretemps, les prédicateurs évitent à s'abstenir de certaines pratiques liturgiques.
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5: Et les pressions humaines contre les forêts font partie des facteurs qui entraînent la désertification et le plantage d'arbres. Et l'utilisation des foyers améliorés peuvent contribuer à limiter les effets. Conseil de l'ONG locale Root and Shoot.
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5: Bonjour à tous. Démarrage ce mardi 16 juin dans la capitale de la République démocratique du Congo, les travaux de la deuxième édition des journées scientifiques de Kinshasa. Ces assises réunissent les députés nationaux, sénateurs, membres du gouvernement, opérateurs économiques, universitaires et des représentants de la société civile. Elles portent sur l'accroissement des recettes publiques de l'État, innovation, stratégie et résultats. Les panélistes à cette première journée, le ministre du Commerce extérieur a décortiqué les défis structurels à relever dans la mobilisation des recettes publiques à travers le pays. À en croire Julie Paluku Kaunga, des réformes devraient être engagées à plusieurs niveaux. Ainsi, il a plaidé pour des réformes structurelles impliquant une synergie entre les parlements, le gouvernement, la justice et le secteur privé. Julie Paluku est dans cet extrait sélectionné par RTVH.
10: Il y a quatre acteurs que j'ai repérés pour que nous puissions aller de l'avant. Le premier acteur, c'est le Parlement. Le Parlement légifère. Le deuxième acteur, c'est le gouvernement. Le gouvernement réforme. Le troisième acteur, c'est la justice. La justice sécurise les réformes. Et le quatrième acteur, c'est le secteur privé qui produit. S'il n'y a pas une interaction entre ces quatre acteurs, on va parler à longueur de journée de l'accroissement des recettes. Ces recettes ne viendront pas. Parce que peut-être il n'y a pas de loi qui nous ont permis de réformer, de sécuriser et de produire. Pour nous, La première chose que nous devons faire, c'est de revisiter la loi sur la nomenclature des impôts et taxes. C'est là où j'ai dit, le premier acteur, c'est le Parlement qui légifère. Parce qu'on a tendance à croire que c'est en créant beaucoup de taxes que nous aurons beaucoup de recettes. Mais la pratique a démontré dans tous les autres pays que c'est quand on a créé beaucoup de taxes qu'on a favorisé la fraude. C'est-à-dire, les gens ont échappé à la multiplicité des taxes pour choisir des voies détournées.
5: Sentez à présent des organisations de la société civile en ville de Boutembo s'engagent à sensibiliser la communauté sur les mesures préventives contre la maladie à virus Ebola. Engagement pris en l'issue d'une séance de mercredi 17 juin 2026 dans la salle des réunions de l'Association de défense des droits de la femme et de l'enfant, ADDEF. Il est motivé par le comportement résistant de certaines personnes à l'existence d'Ebola et au nombre de décès liés à cette maladie dans la ville de Boutembo. Matessa Nane, président de la coordination urbaine des forces vives, en a profité pour décourager toute attaque contre les équipes et les installations des ripostes contre cette fièvre hémorragique. Il est au micro de Nelson Rafiki.
4: Les différentes organisations nous ont relevé les différentes perceptions dans des différents recoins de la ville de Boutembo. Nous avons compris qu'il y en a certains qui n'ont pas encore compris que réellement la maladie est déjà là. Et surtout à provenance de nos frères et sœurs qui venaient de l'Ituri. Et ils sont encore en train de venir à clandestinité, s'introduire dans nos familles, et sans un sérieux problème. D'ailleurs, nous avons un cas, une dame qui est morte à partir de l'hôpital de l'Horizon, qui était gardée clandestinement. Et malheureusement, on l'a transféré avec un retard. Et donc, nous devons éviter des comportements de ces gens. Voilà pourquoi nous sommes déjà donné certaines orientations et chaque organisation s'engage pour essayer d'éclairer les gens de son entité ou de son organisation pour que tous nous puissions nous approprier les mesures barrières. Si nous ne prenons pas des mesures qui s'imposent, en tout cas nous risquons beaucoup dans la ville. Il y a un adage, mieux vaut prévenir que guérir.
5: Pendant ce temps, Monseigneur Issessomo Adolphe, évêque du diocèse anglican du Nord Kivu, qui appelle au respect des mesures barrières afin de freiner la propagation du virus Ebola, aux prédicateurs de s'abstenir de certaines pratiques liturgiques et suivre la voie des spécialistes en santé de peur de transformer les cultes ou messes en lieu de contamination à cette maladie. Monseigneur Issessomo Adolphe s'est confié à Mosantu Zanzou.
7: Nous sommes très déçus du fait que la maladie est revenue. C'est une situation que nous avons vécue il y a de cela quelques années, du côté de mon église, avec l'expérience que nous avons traversée. Nous disons que nous pouvons nous impliquer encore de nouveau parce que nous connaissons les stratégies et nous sommes en train de suivre ce que les autorités sanitaires sont en train de publier sur les voies des ondes. Et quand on parle de mesures barrières, ce sont les normes. Et au niveau de nos églises, nous avons déjà sensibilisé les fidèles, même les pasteurs, pour qu'ils puissent déjà se laver les mains avant d'entrer à l'église, par exemple, dire aux gens de ne pas se saluer, de la distanciation, et on ne garde pas silence, parce que nous savons que réellement la maladie existe. Mais ces derniers temps, nous avons dit aux gens, non, ne nous saluons plus. Ouais. D'ailleurs, dernièrement, j'étais à Mabuku pour la confirmation. J'ai utilisé une autre manière. J'imposais seulement superficiellement les mains et je faisais la prière. Nous avons besoin de former, d'enseigner, de donner des instructions à tous les niveaux. Dans des églises, dans des écoles, et même dans nos foyers.
5: En Ituri, c'est deux nouvelles personnes qui ont été déclarées guéries de la maladie à virus Ebola à Rwambara, dans la province de l'Ituri, comme je le disais tantôt. Il s'agit de Dr Kayundo Mireille, médecin traitant au centre de santé de Lengabo et de son fils âgé de 16 mois. Ils ont été déchargés du centre de traitement Ebola le mardi 16 juin. Cette soignante salue le professionnalisme des prestataires de soins qui se sont occupés d'eux pendant cette période. Ces témoignages recueillis par Nixon Mansekele.
11: Après, mon fils a été hospitalisé. Il faisait des fièvres, il faisait la diarrhée, ainsi que des vomissements pendant un bon moment au clinique. Nous étions hospitalisés. au clinique Gloria. Et c'était pendant le début du mois de mai. Après la persistance de la et maman, la forme s'est améliorée, on est rentré à la maison. Mais 2 jours après, la fièvre a réapparu, la diarrhée aussi. On est encore retourné à Gloria comme je travaille aussi là-bas. Puis 2 semaines, c'est quand c'était presque 2 semaines, la fièvre a persisté, la diarrhée aussi. Puis à un certain moment, le 29, la femme présentait des saignements buccaux. C'est après ce saignement buccal que j'ai arrêté la zone. Et de là, on a prélevé. Nous sommes retrouvés au centre de traitement Ebola, où on nous a pris en charge. Et vu l'état de l'enfant, actuellement, Dieu merci, la femme évolue bien. Et c'est vraiment une grâce divine. Franchement, je ne sais pas, je n'ai pas de mots pour exprimer ma joie actuellement. C'est vraiment extraordinaire. Je ne sais même pas quoi dire pour exprimer cette joie. Vu le temps où le temps où la faim était vraiment, c'était grave, c'était même grave.
5: Changeons de chapitre, parlons environnement. Les perturbations climatiques vécues actuellement sont une conséquence de la désertification. Explication de l'organisation Root and Shoot en marge de la journée mondiale des luttes contre la désertification célébrée chaque 17 juin. Salali Serge, bénévole de ces structures en ville de Butembo, appelle la population à planter les arbres, à protéger les forêts et à utiliser des foyers améliorés en vue de limiter les effets néfastes de la déforestation. Il a été interrogé par Steven Maté.
12: La désertification a comme conséquence la hausse des prix des denrées alimentaires. La quantité de production devient un peu plus faible. Sur les eaux, il y a aussi la sécheresse, ce qui fait à ce que les rivières commencent à diminuer. Alors là, on a un problème d'eau. Il y a les personnes vulnérables, les enfants qui auront cette pitié d'avoir accès à l'eau potable. Et cela aussi peut jouer sur l'économie et aussi la gestion de la famille. Beaucoup de personnes ici vivent par l'agriculture. Et quand la production devient moins directement, on est dans une incapacité de subvenir aux besoins. Parce que l'agriculture ici chez nous, ce n'est pas juste pour avoir son stock dans la maison, mais également une production à vendre. Et quand la terre n'est plus fertile, la production diminue, on a cette difficulté de couvrir ses besoins de l'alimentation. Et cela peut avoir l'impact négatif sur la santé également. Et a aussi un effet négatif sur les changements climatiques. Les populations riveraines des forêts à éviter ce qu'on appelle le feu dans les forêts.
5: Et les collecteurs des eaux construits sur les boulevards Béou en ville de Béni, à part l'office des voiries et drainage OVD, a été officiellement mis en service mardi 7 juin. La cérémonie relative a été présidée par les conseillers près le gouverneur militaire du Nord Kivu en charge des infrastructures Paul Vikanza. Ces collecteurs étaient à la base des morts d'hommes pendant les pluies. Sa construction est saluée par les riverains victimes des inondations et érosions dans cet endroit. Patrick Salois a couvert la remise en service de ces collecteurs.
13: Long de 300 mètres, ces collecteurs des eaux sur le boulevard Béou au quartier Malépé en ville de Béni, construits par l'Office des voiries et drainage OVD Nord Kivu sur financement du Fonds national d'entretien routier FONER, a été mis en service ce mardi 16 juin 2026. Un grand besoin pour les populations de Malépé, déclare l'ingénieur Timothée Soumaïli, directeur provincial de l'OVD Nord Kivu.
14: La réalisation de cet ouvrage long de 300 mètres linéaires et d'une section mouillée de 1,50 m x 1,50 m répond à 100% aux attentes de la population de ce quartier qui était souvent victime d'inondations après chaque pluie. Plusieurs cas de morts d'hommes emportés par les eaux de ruissellement ont été enregistrés.
13: Pour les conseillers près les gouverneurs militaires en charge des infrastructures, le professeur Paul Vikanza, tout en saluant la qualité des travaux exécutés par l'OVD, pense à la seconde phase pour la sécurité de la population.
15: Nous ne sommes pas au bout, nous ne sommes pas au niveau de l'exutoire. Il y a moyen de continuer. Il ne faut pas que ces eaux continuent à emporter déjà du côté de Laval.
13: Plusieurs parcelles dans ces quartiers étaient menacées par des érosions, d'où la grande satisfaction des riverains avec la construction de ces collecteurs, martèle l'un d'entre eux.
16: Nos parcelles étaient vraiment en danger parce qu'on commençait maintenant à perdre certaines parties de nos parcelles.
13: Soulignons que ces travaux ont été exécutés en 2 phases, dont la première en 2025 pour une durée de 45 jours et la deuxième en 2026 pour une durée de 60 jours hors intempéries. Depuis Béni, Patrick Seloua, RTVH.
5: Et une élaboration de, une tribune d'expression populaire sur l'élaboration et l'exécution du budget de l'État au niveau provincial s'est tenue le mercredi 17 juin à l'hôtel de ville de Butembo. C'était à l'initiative de l'ONG Bénévo. Une tribune d'expression populaire sur l'élaboration et l'exécution du budget de l'État au niveau provincial s'est tenue le mercredi 17 juin à l'hôtel de ville de Butembo. C'était à l'initiative de l'ONG Bénévo.
17: Communauté, ils ont apprécié parce que hier c'était 41%. Et quand on leur a demandé la question aujourd'hui, est-ce que vous pensez que la mairie mérite encore 41%? Ils ont dit non, non. Aujourd'hui c'est au moins 60%. Donc nous comprenons qu'il y a une amélioration de perception maintenant de la part de la communauté par rapport aux taxes qu'elle est en train de payer à la mairie. Et c'était parmi les objectifs de cette activité parce que c'était aussi de briser les rumeurs autour des taxes que les gens sont en train de payer par-ci, par-là, au niveau de la mairie, au niveau de la commune. Les gens devraient savoir quelles sont les taxes perçues par la mairie, quelles sont les taxes perçues par la commune, quelles sont les taxes perçues par la province et au niveau national. Et à partir de cette activité, ils ont compris qu'il y a la différenciation de ces taxes au niveau de la mairie, de la commune, de la province et au niveau national. Nous pensons que la mairie pourra tenir compte de toutes ces recommandations pour améliorer son travail, parce que l'objectif aussi de l'activité, c'était d'améliorer l'efficacité de la mairie. Et donc nous pensons qu'il faut améliorer son travail, mais également de la part de la population, il y a des orientations que la mairie a données. Par exemple, vous ne pouvez pas recevoir un prospecteur qui vient auprès de vous pour récupérer les fonds, ça pour autant lui demander les documents de bord. Nous pensons qu'ils ont pris à cœur ces messages et à chaque fois qu'il y aura des prospecteurs, ils vont d'abord leur demander les documents de bord, notamment la nomenclature, l'ordre d'émission. Ils vont d'abord savoir est-ce qu'il est réellement envoyé par la mairie. On voit qu'il y a une amélioration et même de la part de la communauté, ils ont apprécié parce que hier c'était 41%. Et quand on leur a demandé la question aujourd'hui, est-ce que vous pensez que la mairie mérite encore 41%? Ils ont dit non, non, aujourd'hui c'est au moins 60%. Donc nous comprenons qu'il y a une amélioration de perception maintenant de la part de la communauté par rapport aux taxes qu'elle est en train de payer à la mairie. Et c'était parmi les objectifs de cette activité parce que c'était aussi de briser les rumeurs autour des taxes que les gens sont en train de payer par-ci, par-là, par-là, au niveau de la mairie, au niveau de la commune. Les gens devraient savoir quelles sont les taxes perçues par la mairie, quelles sont les taxes perçues par la commune, quelles sont les taxes perçues par la province et au niveau national. Et à partir de cette activité, ils ont compris qu'il y a la différenciation de ces taxes au niveau de la mairie, de la commune, de la province et au niveau national. Nous pensons que la mairie pourra tenir compte de toutes ces recommandations pour améliorer son travail parce que l'objectif aussi de l'activité, c'était d'améliorer l'efficacité de la mairie. Et donc nous pensons qu'il faut améliorer son travail, mais également de la part de la population, il y a des orientations que la mairie a données. Par exemple, vous ne pouvez pas recevoir un prospecteur qui vient auprès de vous pour récupérer les fonds, ça pour autant lui demander les documents de bord. Nous pensons qu'ils ont pris à cœur ces messages et à chaque fois qu'il y aura des prospecteurs, ils vont d'abord leur demander les documents de bord, notamment la nomenclature, l'ordre d'émission. Ils vont d'abord savoir est-ce qu'il est réellement envoyé par la mairie.
5: Voilà, c'est sur cet élément que nous mettons fin à cette session de formation. Merci à vous tous de l'avoir écouté.

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3: Le mercredi à Houston, lors de son premier match du tournoi, pourtant dominé dès l'entame, les Léopards ont rapidement été menés au score après l'ouverture de João Neves à la 6e minute face à une sélection portugaise emmenée par Cristiano Ronaldo. Les hommes de Sébastien de Sabre ont fait preuve de caractère et d'une grande solidité défensive pour résister aux nombreuses offensives adverses. Juste avant la pause, Johan Wiss a remis les deux équipes en égalité d'une tête puissante sur un corner bien exécuté par Arthur Masuaku. Ses buts entrent dans l'histoire comme le tout premier inscrit par la RDC à phase finale de la Coupe du Monde. En seconde période, les Congolais ont continué à faire preuve d'organisation et de détermination. Cédric Bakambu est même passé tout près de donner l'avantage aux Léopards, sa frappe trouvant le poteau malgré la pression portugaise et plusieurs occasions de Cristiano Ronaldo. La RDC a tenu bon jusqu'au coup des sifflets finales et grâce à ces résultats, les Léopards décrochent le premier point de leur histoire à Coupe du Monde et lancent idéalement leur campagne dans les groupes K. Ils tenteront de confirmer cette belle performance lors de leur prochaine sortie face à la Colombie les 24 jours prochains. Et d'autres matchs se sont joués la nuit et la soirée de mercredi et aussi la matinée de ce jeudi avec aussi la victoire de la Colombie. 3-1 face à l'Ouzbékistan, la Colombie qui est le prochain adversaire de la République démocratique du Congo. Le Ghana aussi a été la deuxième nation africaine à gagner son match. Le Ghana a gagné son match la matinée de ce jeudi face au Panama, 1-0. Et la deuxième journée va s'ouvrir directement ce jeudi avec le match du groupe A qui va opposer la République tchèque à l'Afrique du Sud à partir de 18h heure de Butembo. L'Afrique du Sud qui va tenter de se racheter face à cette équipe après avoir perdu lourdement face au Mexique. La Suisse jouera aussi à la Bosnie à partir de 21h au compte du groupe B. Et au pays, la 13e journée des play-offs de la Lina Foot s'est disputée ce mercredi 17 juin à huis clos avec 4 rencontres au programme. À l'issue de cette journée, le tout-puissant Mazembe s'empare de la première place du classement grâce à sa victoire convaincante face au Cercle Sportif Don Bosco. Au stade tout-puissant Mazembe, les Corbeaux de Lubumbashi ont dominé le Cercle Sportif Don Bosco sur les scores de 3-0 et succès précieux qui permet au club louchois de prendre seul les commandes des play-offs avec 27 points. De son côté, le football club Les Aigles du Congo, désormais deuxième avec 26 points, a été accroché 1-0 par l'AS Maniema Union dans un duel au sommet disputé au stade tout-puissant Mazembe. Ces résultats profitent directement à Mazembe dans la course au titre. Au stade Kibasa Maliba, des matchs, en tout cas sans Angers, l'AS Simba et l'AS Vita Club se sont quittés sur score nul et vierge 0-0, tandis que le football club Saint-Éloi Loupopo a été tenu en échec à domicile par les partout. Et après 13 journées, le tout-puissant Mazembe occupe la tête, comme je le disais tantôt, avec 27 points devant les Aigles du Congo 26, Maniema Union 23 et la bataille pour les titres nationaux reste toutefois très disputé à quelques journées, à une journée de la fin des play-offs du championnat national. Au niveau national, toujours cette fois-ci, dans la vieille compétition, dans la vieille compétition nationale, la phase finale de la Coupe du Congo, la phase zonale, pardon, qui va démarrer le 24 juin, le coup d'avoi de la phase zonale à 60e édition de la Coupe du Congo dans la zone Est qui sera donnée le 24 juin au stade Joseph Kabila à Kabange de Kindu. Le premier match opposera les Daring Club Virunga de Goma au Football Club Étoile du Kivu à partir de 11h heure de Kindu. Et cette confrontation entre les représentants du Nord Kivu et du Sud Kivu attire déjà l'attention des amateurs du ballon rond. À 13h, l'Union Sportive Sokozaki croisera les fers avec l'AS Dauphin Noir de Goma d'AS et duel 100% Nord Kivu qui promet une forte intensité avant l'Athletic Club Kapako de Beni défiera l'AS Maniema Union à 15h pour clôturer cette première journée. La deuxième journée est prévue le 27 juin. Le vainqueur du match entre Virunga et Étoile du Kivu affrontera le meilleur perdant de la phase initiale, tandis que le vainqueur des rencontres Kapako et Maniema Union, aussi Sokozaki et Dauphin Noir, se disputeront une place qualificative selon la Fédération Congolaise de Football Association. Chaque site zonal qualifiera deux équipes pour les quarts de finale de la compétition et les clubs du Nord Kivu seront particulièrement attendus avec quatre représentants engagés dans cette bataille pour une place au prochain tour. Et cette phase zonale constitue une étape décisive dans la course au prestigieux trophée national, alors que plusieurs formations ambitionnent d'inscrire leur nom au palmarès de la 60e édition de la Coupe du Congo. Amis sportifs, c'est par là que nous mettons fin à ce journal des sports. Merci à vous tous de l'avoir écouté.
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5: Chers auditeurs de RTVH, salut. Nous ouvrons cette revue de presse avec la politique. Le média Bosolo Info.cd annonce la tenue prochaine d'une séance extraordinaire du Parlement congolais. À peine clôturée, les sessions ordinaires pourraient ainsi céder la place à de nouveaux travaux parlementaires. Le président de l'Assemblée nationale est

0: du Sénat ont invité les élus nationaux à rester mobilisés en attendant une convocation officielle. Parmi les dossiers susceptibles d'être examinés figurent notamment le projet de loi d'habilitation du gouvernement ainsi que le projet de loi des finances rectificatives pour l'exercice 2026. Toujours sur le terrain politique, www.nouveaumedia.com revient sur les incidents enregistrés lors du sit-in de l'opposition du 12 juin dernier à Kinshasa. Le rassemblement des compagnons d'Étienne Tshisekedi pour le changement et le progrès social, R7-CPS, attribue ses tensions à ce qu'il qualifie de compromission C64. Son président, Jean-Pierre Lissanga Bonganga, affirme qu'un accord préalable les autorités provinciales pour que la manifestation se déroule au terrain à Sossa, dans la commune de Kazavubu. Dans un autre registre, celui des droits de l'enfant, 24newsagency.com rapporte que la mission des Nations Unies pour la stabilisation RDC, MONUSCO, a organisé plusieurs activités à Beni et Bunia à l'occasion de la journée de l'enfant africain célébrée le 16 juin. Ces initiatives visaient principalement les enfants en conflit avec la loi ainsi que les femmes détenues et accompagnées de leurs jeunes enfants avec pour objectif d'améliorer leurs conditions de vie et de promouvoir leurs droits fondamentaux. Sur le même sujet, Radio Elimu souligne l'appel lancé par l'historien Kasere Kamuhungia Wakawaro aux établissements scolaires. À l'occasion de cette commémoration, il exhorte les écoles à sensibiliser régulièrement les enfants sur leurs droits. Revenant sur l'origine de cette journée, il a rappelé qu'elle trouve son fondement dans les massacres des élèves de Soweto en Afrique du Sud le 16 juin 1976, alors qu'ils manifestaient contre des inégalités du système éducatif imposé sur l'apartheid. Dans le territoire des Beni, Radiomoto.net s'inquiète du décrochage scolaire observé dans la région de Kasongwere. L'Institut Twirukireyo alerte sur le phénomène de l'abandon précoce des études par de nombreux enfants, devenu selon l'établissement un véritable défi social pour la communauté. L'école appelle les parents à assumer pleinement leurs responsabilités afin de garantir le retour de tous les enfants sur les bancs de l'école lors de la prochaine année scolaire. Au chapitre sécuritaire, APAMEDIA.net indique que le service de la jeunesse et de l'éveil patriotique du secteur Rwenzori intensifie sa campagne de sensibilisation contre la justice populaire. Son responsable invite les jeunes à ne pas se laisser emporter par les rumeurs d'insécurité qui circulent dans plusieurs villages. Il rappelle que seule la justice est habilitée à établir la culpabilité d'un suspect et condamne les actes de lynchage qui causent souvent des pertes en vies humaines injustifiées. Dans la même dynamique, Radiomoto.net rapporte que les autorités de la jeunesse misent sur la responsabilité citoyenne des jeunes pour combattre la psychose grandissante dans la région. Elles insistent sur le respect des procédures judiciaires et mettent en garde contre les conséquences dramatiques de la justice populaire. Toujours dans le domaine de la sécurité, RFE1news.org informe que plus de 136 personnes ont été formées à Kambaou, chef-lieu du groupement Bapakombe dans le territoire de Lubero, sur la sécurité participative. Cette initiative menée par l'organisation Ubuntu Panafrica vise à renforcer l'implication communautaire dans la prévention de l'insécurité dans une zone touchée par des attaques attribuées aux combattants EDF. Terminons cette revue de presse avec la santé. RTVH.net révèle qu'un cas confirmé de la maladie à virus Ebola a disparu à Butembo. Selon la coordination provinciale de la riposte contre Ebola au Nord Kivu, une fillette de 6 ans testée positive ainsi que sa mère ont été emmenées par des individus armés d'armes blanches alors qu'elles étaient en cours de transfert vers le centre de traitement Ebola de Katwa. Radiomoto.net ajoute que les autorités sanitaires lancent un appel à la vigilance et à la collaboration de la population. Toute personne disposant de formations permettant de retrouver la mère et l'enfant est invitée à contacter le service de santé ou de sécurité, conclut Radiomoto.net. C'est la fin de cette revue de presse. Merci de votre attention.
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2: Mesdames, Messieurs, voici

0: voici la page météorologique de ce jeudi 18 juin 2026. La météo prévoit étant nuagée dans l'avant-midi tout comme l'après-midi, les matins de 6h à 12h. La température varie entre 16 et 26 degrés Celsius. L'humidité est évaluée entre 47 et 84%. Les vents soufflent vers l'est avec une vitesse de 4 à 14 km par heure. De 12h à 18h, la température est de 23 à 26 degrés Celsius, sous une humidité de 36 à 57%. La direction du vent reste constante, avec une vitesse qui est aussi constante. Et le soir, et de 18h à 0h, ce sont des pluies légères qui s'observent. La température en ce moment bascule entre 17 et 22 degrés Celsius. L'humidité nage entre 65 et 90%. Le vent change la direction de l'est pour l'ouest avec une vitesse de 4 km par heure. Le soleil se lève à 6h juste et se couche à 18h08, alors que la lune se lève à 9h15 pour se coucher à 21h41. Bref, la journée de ce jeudi s'annonce moyennement humide. Ainsi, c'est la fin de cette page météorologique. Merci de nous avoir écoutés. On se retrouve prochainement.
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Beau Sixanga, bois léger, pour Mila Pim, Mathieu Matian, Sud Boy Saïdi, BDG Dario Moulon.

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1: Alors,

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5: Et pour vous honorer, il est là. 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
2: Votre tristesse n'intimide pas Dieu. Ce n'est pas un homme. Non, si je fais un visage là très triste, Dieu va comprendre. Dieu n'est pas intimidé par ça. Dieu est intimidé par la foi. Quand il y a la foi, il se manifeste directement. La Bible ne dit pas que Anne, elle a attendu de sentir que voilà, elle n'avait plus de menstrues. Non. La Bible dit qu'elle est sortie de ces lieux. À partir de l'instant, son visage n'était plus le même. La foi se manifestait même sur son visage. Pourquoi? Elle a entendu juste Dieu parler. Mais toi, tu es trop accroché sur le visible. Tu t'appuies trop sur le visible et tu t'appuies sur les hommes. Pire encore, tu es maudit. Tu t'appuies sur les hommes. Qu'est-ce que les hommes ont dit? Qu'est-ce que les hommes ont décidé? Ma situation, ta situation n'est pas entre les mains des hommes. N'as-tu jamais vu de personnes étudier sans père, sans mère, sans soutien familial? Mais elle, la personne étudie et elle finit ses études. Parce qu'elle s'est appuyée sur autre chose. Aujourd'hui, tu dois guérir de cette maladie. Et d'ailleurs, sortir de cette malédiction. Tu dois arrêter. Même la femme mariée, elle doit d'abord s'appuyer sur Dieu avant de s'appuyer sur son mari. On ne s'appuie pas sur un homme. C'est une malédiction. Tu es devenu comme Rachel. Rachel qui dit à Jacob, pourquoi tu me fais ça? Pourquoi je n'enfante pas? Jacob a dit, scandale, blasphème, est-ce que c'est moi qui donne les enfants? Ça c'est la femme est comme ça. Surtout quand elle est mariée, elle croit que toute sa vie se résume auprès de son mari. Tu n'as pas à t'appuyer sur ton mari d'abord, c'est Dieu. Ensuite c'est l'homme, j'ai besoin des amens. D'abord Dieu, ensuite l'homme. Tu ne peux pas t'appuyer sur un homme, tu as toi-même signé ton arrêt de mort. Tu as toi-même signé tes limites sur terre. Si tu t'appuies sur un homme, ton chemin ne sera pas long parce que tu es maudit. Maudit par qui? Par Dieu lui-même. Regarde ton voisin et dis-lui, sors de la malédiction. C'est une malédiction. Maudit soit l'homme, maudit soit l'astre qui va s'appuyer sur l'homme et qui peut dire, cet homme va me positionner. Cet homme fera de ma vie quelque chose. Mon Dieu, quel est cet homme qui peut faire quelque chose de ta vie? Quel est cet homme qui peut positionner ta vie? S'il peut positionner ta vie, c'est qu'il a aussi le souffle de vie entre ses mains. Mais s'il n'a pas le souffle de vie entre ses mains, c'est qu'aucun homme ne peut positionner ta vie. Je répète cela pour un homme intelligent. Aucun homme ne peut positionner ta vie. Le positionnement de ta vie dépend d'abord de la décision céleste. L'homme n'a été qu'un instrument. Yes. Il n'a été qu'un instrument. Non, il m'a béni. Ce n'est pas lui qui t'a béni, c'est Dieu qui t'a béni et cet homme est un instrument. Ce n'est pas l'homme qui t'a donné des enfants, c'est Dieu qui t'a donné des enfants, cet homme est un instrument. Ce n'est pas toi qui es allé accoucher. Voilà pourquoi Dieu lui-même dit, je ne peux empêcher une femme d'enfanter, c'est moi qui fais naître. Il n'a pas dit c'est la femme forte qui fait naître. Il dit c'est moi. Ce n'est pas toi qui es allé accoucher. Tu es entré, mais il y a quelqu'un qui a fait l'accouchement à ta place. Il y a quelqu'un qui a sorti cet enfant-là. Tu dois dépendre de Dieu. Et non dépendre de ce que tu vois à cause de ta situation actuelle. Même si ta situation est chaotique, il y a un Dieu élevé. Je bénis ceux qui ont entendu. Apprends à te confier d'abord auprès de Dieu. Tu as un problème, va d'abord auprès de Dieu. Fais même 3 minutes dans ta chambre, parle d'abord à Dieu. Je rentre vers le mariage. Non, j'ai trop parlé à ma femme, elle ne change pas. Voilà certains hommes. Non, j'ai trop parlé, je suis fatigué. Eh bien, tu as trop parlé, c'est ça le problème. Il ne fallait même pas trop parler. Il fallait d'abord commencer à parler au bon endroit. Avant de faire des reproches à ta femme, dis à Dieu, Seigneur, change ma femme. C'est lui qui touche les cœurs. Tu peux faire des reproches toute ta vie, elle ne changera pas. Dis d'abord à Dieu, Seigneur, change cette femme, je n'en peux plus. Tu vas auprès de ton mari, il ne fait rien pour moi, il ne s'occupe pas de moi. Voilà le problème. Parce que c'est, tu veux d'abord qu'un homme s'occupe de toi. Dis d'abord à Dieu, Seigneur, je veux que tu t'occupes de moi. Si tu vas le faire par cet homme, je veux alors que ça se fasse. Confie-toi d'abord auprès de Dieu. Attends-toi à Dieu. Hein, quelqu'un qui va dire, oui, moi je m'attends à Dieu. Tu t'attends à Dieu alors que quand tu as des problèmes, ton téléphone est toujours là devant toi. Tu attends que ton oncle t'appelle. Et quand il fait maintenant 6 heures du soir, tu dis, mais comment est-ce que ça se fait que tel ne m'a pas appelé? Je croyais qu'il allait m'envoyer même un $5. Tu t'attends à Dieu? Non, je crois que tu confonds les choses. C'est pas comme ça qu'on s'attend à Dieu. Quand on s'attend à Dieu, on n'a pas de joker. Son joker, c'est Dieu. Oui, je réponds pour toi qui étais quatrième de la classe, dans une classe de 4 élèves. J'ai dit, quand on s'attend à Dieu, on n'a pas de joker en tête. On ne se dit pas, oh certainement tel, si tel m'oublie, celui-là ne m'oubliera pas. C'est pas ça. S'attendre à Dieu, c'est voir Dieu, Dieu d'abord, Dieu, Dieu, Dieu seul, Dieu d'abord. Et Dieu va s'arranger s'il va toucher les hommes. Est-ce que quelqu'un m'entend? Celui qui s'attend à Dieu n'est pas rancunier. Que quelqu'un me dise, n'est pas rancunier. Dieu en retard, dis-moi, n'est pas rancunier. Celui qui s'attend à Dieu n'est pas rancunier. Pourquoi? Parce qu'il ne s'attend pas aux hommes. Tu me donnes, c'est bon. Tu me donnes pas, je comptais pas sur toi. Mais voilà, là, voilà pourquoi tu es malade. Voilà pourquoi tu as des maladies. Parce que tu t'attends aux hommes. Non, j'étais en train de trimer ici vraiment. Même les sœurs de l'église n'ont pas vu. Pourquoi tu t'attends aux sœurs de l'église? Qui t'a créé? J'ai entendu deux réponses. Qui t'a créé? Qui t'a donné la vie? Qui t'a amené jusqu'à cet âge? Mais alors parle à Dieu. Pourquoi tu t'attends à l'appui de l'église? Non, l'église ne m'a pas aidé. Ce n'est pas l'église qui te fait vivre. C'est un Dieu qui te fait vivre. Voilà pourquoi des fois, nous nous plaignons, nous avons des cœurs noirs. Au lieu d'être délivrés, rancuniers pour rien. Non, j'ai souffré, je n'ai vu personne. Toi, tu voulais voir qui? Tu ne lis pas bien la Bible, mon frère. Tu voulais voir qui? Si les frères viennent te faire du bien, c'est parce qu'ils le décident, gloire à Dieu. Mais ne t'attends pas à ça. Ne t'attends pas à ça. Fais ta vie avec Jésus. Que Jésus t'envoie les hommes qu'il veut. Est-ce que quelqu'un m'entend très bien? Tout le temps sur les jupes des gens, sur les pantalons des gens. Pourquoi tel ne m'a pas aidé? Pourquoi tel n'a pas fait? Pourquoi tu vis comme ça? Mon souci ce soir, c'est que quelqu'un soit délivré. Pourquoi tu vis comme ça? Pourquoi tu vis comme un mendiant alors que tu es un père? Living Jesus have mercy. Pourquoi tu vis comme quelqu'un qui est orphelin? Même si tu es orphelin de père et de mère, il y a un père plus grand que tout ça. Celui-là ne meurt pas. Il est sur le trône. Jamais on ira au deuil de Dieu. Jamais on dira, voilà, notre Dieu est mort. Non, non, non. Il est vivant. Il est plus que vivant. Si les hommes ne veulent pas, compte sur Dieu. Quand tu as le regard fixé sur Dieu, tu ne vas pas penser aux hommes, même dans la famille. Tu ne seras pas en train de dire, oh, il n'y a que les enfants des autres là qu'on aide, quand c'est nous. Quand tu comptes sur Dieu, tu ne regardes même pas ça. Quand on te fait du bien, tu dis, ah bon? C'est une surprise pour toi, tu dis, gloire à Dieu. Et tu avances. Ton cœur n'emprisonne pas les hommes. Tu sais pourquoi tu as beaucoup de gens dans ton cœur que tu emprisonnes? Parce que tu indexes toujours les gens. Il faut qu'ils m'aident. Il faut. Je veux te guérir avec une parole. Et même si tu ne guéris pas, le Saint-Esprit va le faire. Personne n'est obligé de t'aider. Personne. Sur la terre des hommes ici, personne. Personne n'est obligé. Pourquoi tu vis avec ce genre de système de pensée? Qui t'a communiqué ça? Est-ce la famille? Qui t'a communiqué ça? Que les gens sont obligés de voir. Les gens sont obligés. Mon frère, je ne suis pas en train de tuer la compassion. Je suis en train de te parler des valeurs que doivent avoir un astre. Si les gens compatissent, tu acclames Jésus. Mais si les gens ne te regardent pas, tu avances avec Jésus. Tu es focalisé sur Jésus. Les gens de personnes qui réfléchissent comme ça ont moins de problèmes même dans l'église locale. Ah oui, tu me vois pas, je passe. Tu es là à l'église, tu dis, ah, moi j'étais là debout, mon frère est passé avec sa voiture devant. Frère, si le frère là te transporte, gloire à Dieu. S'il te transporte, c'est sa voiture qu'il passe. Mais le problème avec toi, c'est que tu t'appuies trop sur les hommes. Tu t'appuies tellement sur les hommes que tu n'as que des béquilles faibles. La Bible dit, l'agneau de Dieu est la béquille du boiteux. Tu lis la Bible ou tu ne lis pas? Si tu lis, tu vas dire amen à ce verset. Il est la béquille du boiteux. Cette béquille-là, même quand le boiteux va vieillir, la béquille sera solide. I like it. Même quand le boiteux aura des rides, même quand le boiteux aura des cheveux blancs, la béquille, elle ne vieillit pas. Jésus de Nazareth, l'homme de Galilée, appuie-toi sur Jésus. Ça va t'épargner beaucoup de blessures inutiles de l'âme. Non, mais quand j'étais dans des problèmes, il n'y a personne, il n'y avait que la sœur Marianne qui était venue. Tu comptes même. Donc toi, tu es au niveau où tu comptes même les gens qui sont venus te voir. C'est trop triste. Tu es trop loin. Tu les comptes. Mais tu es encore trop loin parce que tu as une longue vie à vivre. Tu les compteras encore. Il arrivera des moments où même cette personne-là ne viendra pas. Pourquoi tu les comptes? Oh Jesus. Écoute une sagesse de la vie à retenir à l'enseignant tes enfants si tu le peux. Celui qui vit bien, qui vit en paix avec son âme et avec les hommes, c'est celui qui trouve toujours des bonnes raisons à placer sur l'erreur des autres. Qui n'a pas compris? Lorsque tu veux vivre en paix avec les hommes, arrête d'être là à commencer à compter leurs erreurs. Tu finiras d'abord par blesser ton âme inutilement et tu en auras encore et encore ce genre de problème. Mais voici comment vivre en paix. Quand quelqu'un fait des choses, trouve une bonne raison à poser sur ça. Non, j'étais malade, ils ne sont pas venus, ils étaient certainement occupés. Pourquoi? Parce que tu ne comptes pas sur les hommes. Et d'ailleurs, même quand tu es malade, qu'on vienne te voir ou pas, mon frère, c'est sa visite-là qui va te guérir. Toi, tu as besoin de guérison, de consolation. Non, j'ai besoin d'entendre. Tu as besoin de guérison, de consolation. Tu as besoin de guérison. Tu te plains de quoi? Grandis un peu. Non, je dis, ah, il y a ma campagne, pas de bébés comme ça. Je dis, grandis un peu. Qu'on vienne te voir, c'est bon. Mais toi, la personne, tu ne dois pas t'appuyer sur ces choses pour nourrir ta foi. Guéris. Tu as besoin de la guérison quand tu es malade. Et celui qui guérit, c'est celui qui est avec toi dans la chambre. L'éternel des armées, oh God, quel comportement! Nous sommes en train de nous plaindre des hommes qui ne nous visitent pas alors qu'on a un roi dans la chambre. Tu as besoin de l'esclave alors que tu as un roi dans la chambre. Je réponds encore, Jésus est roi. Je disais, Jésus est roi. Dans ta chambre là, quand tu es malade, il est là. Qu'est-ce que tu veux? Qu'on t'amène du jus, des bananes. Il faut grandir. Lorsqu'on s'appuie sur Dieu, la vie devient tellement facile. Oh, I praise Jesus. La vie devient tellement facile.

il compte sur Dieu. Pendant qu'il est en train de manquer de vêtements, est-ce que Dieu ne sait pas? Merci ma soeur. Pendant qu'il est en train de manquer quoi payer les frais scolaires de ses enfants, est-ce que Dieu ne sait pas? C'est seulement un homme qui va voir, Dieu lui il voit pas. C'est seulement l'homme là à qui tu vas raconter qui sait ou qui saura. Lui Dieu il te voit plus, il est devenu aveugle. Pendant que tu manques même, je ne sais pas, de quoi payer les cahiers de ton enfant, Dieu ne voit pas. Et pourtant lui-même a dit, vous vous êtes mauvais, mais vous savez donner des bonnes choses à vos enfants. À la place du pain, vous ne donnerez pas le serpent. Mais alors votre Père Céleste, il fait lui-même la comparaison. Parce que des fois, bien-aimé, avec toi et moi, d'ailleurs pas des fois, très souvent, il y a une folie qui nous monte dans la tête. Toi et moi, tels que nous sommes là, il y a une folie qui nous monte. C'est-à-dire, on oublie que Dieu, il est plus bon que nous. Toi, tu as des enfants, tu veilles sur tes enfants, tu crois que Dieu va t'oublier. Quand tu manques de l'argent là, quand tu marches à pied, tu crois que Dieu ne voit pas. Tu veux aller t'appuyer sur l'homme parce que Dieu ne voit pas. Donc toi, tu es plus bon que Dieu. Alors que toi, quand ton enfant pleure, tu te précipites pour faire du bien. Oh, homme de peu de foi, que l'Éternel nous délivre. Je disais que l'Éternel nous délivre. La Bible dit, celui qui s'appuie sur l'homme est maudit. Maudit. Et lorsque vous êtes maudit, mon frère, c'est ça le problème, c'est qu'on oublie ce verset. En fait, on a tellement banalisé le fait de s'appuyer sur l'homme qu'on pense toujours à la malédiction de la sorcière, à la malédiction des limites de famille et tout ce que vous voulez. Mais on a oublié que là, il y a une malédiction très puissante qui plane souvent sur plusieurs enfants de Dieu qui viennent à l'église et qui donnent les têtes maudits parce qu'ils s'appuient sur les hommes. La Bible dit, tu es maudit. Et quand tu es maudit, qu'est-ce qui se passe? Quelle tragédie. Moi, j'ai souvent dit, quand l'homme te maudit, Dieu est là. Quand le sorcier te maudit, Dieu est là. Et quand Dieu te maudit, non, donne-moi un nom. Quand Dieu te maudit. Et vous voyez, dans ça, il y a une calamité. La calamité, la tragédie, c'est quoi? C'est que quand vous êtes maudit par Dieu, des fois même vous ne le savez pas. Vous croyez que votre vie est normale. Vous croyez que vous devez aller des retraites en retraite. Or, vous êtes maudit par Dieu. Dieu est fâché contre vous. Parce qu'à un moment de votre vie, vous vous êtes appuyé sur l'homme. Je te pose d'abord une question. Je dis ce soir, et même pas seulement ce soir, tout le séminaire est un séminaire de conscientisation. Dis-moi, toutes les fois où tu t'es appuyé sur l'homme, est-ce que tu as déjà demandé pardon? Est-ce que tu t'es déjà repenti? Mais tu jeûnes, tu entres en prière, tu entres en retraite. Alors que Dieu est contre toi. En 2016, tu t'étais appuyé sur un homme. Mais tu n'as jamais demandé pardon. Jusqu'aujourd'hui. En 2005, tu t'étais appuyé sur un homme. Dieu t'avait dit des choses, tu n'as pas obéi. Tu es allé chercher la solution par toi-même. Est-ce que tu t'es repenti? La malédiction plane sur plusieurs. Avant de chercher la sorcière, regarde d'abord ta propre vie par rapport à ce verset. Lorsque la malédiction plane sur votre tête, parce que vous vous êtes appuyé sur l'homme, la première chose qui arrive, les destructeurs, c'est-à-dire les démons de la destruction, ils viennent dans votre vie. Pourquoi? Il y a une brèche qui est ouverte. Aucun démon ne peut toucher un astre. Aucun démon ne peut toucher un élu. Mais lorsque l'élu ouvre des brèches, les démons peuvent toucher. Et tout ce que les démons attendent, ce sont des brèches que vous ouvrez. Lorsque tu tombes dans ça, même le diable dit, voilà, amenez-moi Jérémie. Amenez-moi Jérémie 17.5. Et le diable présente, voici Jérémie 17.5. Voici ce que Laetitia a fait. Elle est allée t'appuyer sur sa tente, alors que toi tu lui avais promis autre chose. Jérémie 17.5 dit, elle est maudite. Donc, on a le pouvoir d'entrer dans sa vie maintenant. Et ils viennent dans ta vie, les destructeurs. Que quelqu'un me dise destructeur. Non, dis-le bien que tu sois délivré de quelque chose. Les destructeurs viennent. La première chose qu'ils font, c'est que quand ils viennent dans tes ténèbres, alors que tu traverses déjà les ténèbres des astres permis par Dieu, et ils vont ajouter leurs ténèbres. C'est là où tu constates, tu as des problèmes, mais tu continues de t'enfoncer. Tu vas problème sur

0: au lieu même que tu sois comme le peuple d'Israël. Mon frère, normalement, un enfant de Dieu, un nasre ne peut pas vivre dans une malédiction pareille. La Bible est là, tu devrais lire la Bible. Et tu vas comprendre qu'il y a des choses qui t'arrivent, c'est pas normal. Tu es déjà sous une malédiction biblique et les ténèbres sont venues. Même les enfants d'Israël dans les déserts, ils étaient en train d'aller vers Canaan. Mais la Bible dit, les vêtements ne faisaient pas quoi? Ne s'usaient pas. Les chaussures ne s'usaient pas. C'est-à-dire que dans les ténèbres des astres, dans les ténèbres que Dieu permet, même quand tu vis des difficultés, Dieu va toujours te donner une eau douce. Mais toi, tu vas remarquer si tu es sur la malédiction de Jérémie 17:5. Les ténèbres vont s'amplifier. Tu vas de problème en problème. Tu étais dans le quartier. Tout le monde t'accuse que tu as fait des choses bizarres alors que tu n'as pas fait. Après 2 jours, on vient t'arrêter. Un autre problème, un autre dossier que tu ne connais pas. Tu es en train d'aller sur problème. Les ténèbres se sont amplifiées parce que tu es sous une malédiction. Dieu lui-même est contre toi. Les destructeurs sont venus amplifier les ténèbres. Ils ont ajouté les leurs. Il n'y a plus de paix pour toi. Que l'Éternel guérisse quelqu'un. C'est la malédiction de Géasi. C'est-à-dire, Géasi voulait les vêtements parce que nous supposons qu'il n'avait pas ce genre de vêtements. Mais qui avait permis qu'il manque ce genre de vêtements? Ça, c'est Dieu. C'était les ténèbres de Géasi. Mais à un moment donné, puisqu'il n'avait pas compris, Géasi a quitté du manque de vêtements vers la lèpre. Mon frère, tu es lépreux. Il faut que Dieu te guérisse aujourd'hui. J'ai entendu 2 amen. Ton orgueil va te tuer. Je dis, tu es lépreux. Il faut que tu guérisses aujourd'hui. Tu as quitté du manque de vêtements somptueux, comme Géasi. Tu es entré dans la dimension de la lèpre. C'est-à-dire, le manque de vêtements, ce sont les ténèbres des astres. Dieu a permis, ce sont les épreuves de ta vie. Mais tu quittes là, tu entres dans la malédiction. Lèpre. Pourquoi? Parce que tu ne sais pas comment t'appuyer sur Dieu, comme Géasi. Géasi ne savait pas comment s'appuyer sur Dieu. Je manque de vêtements somptueux. Les autres en ont, mais je m'appuie sur Dieu. Dieu sait que je n'en ai pas. Ah, laisse-moi dire quelque chose. Dieu connaît ta garde-robe. Il connaît ça bien. Peut-être même toi, si je te pose la question, quelle est la robe qui est à tel endroit, tu vas oublier. Tu vas dire, oh, je ne sais pas, peut-être c'est la noire. Mais Dieu connaît ta garde-robe. Dieu sait même comment ta garde-robe sera garnie cette année jusqu'au 31 décembre. Je l'ai dit autrement. Même les vêtements que tu vas acheter en septembre, Dieu connaît. Toi, tu crois que Dieu ne connaît pas? Tu crois que Dieu ne sait pas que tu as besoin de vêtements? Pourquoi tu veux aller dans la lèpre? Parce que tu veux t'appuyer sur les hommes. Voilà pourquoi je dis, j'ouvre une parenthèse en disant, un nasre ne doit pas être envieux. Un nasre ne doit pas être. Tu n'as pas ce pantalon-là, reste là. Contente-toi de ton pantalon. Oh non, mon frère, j'ai aimé le pantalon que tu as porté. Hein. Tu as acheté ça où? Et on croit que c'est parce que tu veux acheter le même. Et le frère qui te dit, non, j'ai acheté ça à tel endroit. Ah bon, hein? Bon, quand tu pourras aussi, si en tout cas Dieu le permet, il faut aussi penser à moi. Pourquoi tu vis comme ça? Pourquoi tu vis dans une mendicité comme ça? Parce que tu ne sais pas compter sur Dieu. Tu es là dans ton coin. Surtout avec ces téléphones, ces smartphones. Tu es là, Dieu t'a donné ce que tu as là. Gère ce que tu as là. Toi, non. Tu commences à regarder là-bas. Ah, les téléphones là, vraiment. Si je pouvais aussi l'avoir. Ton cœur commence à chauffer pour quelque chose que tu ne peux pas avoir. Que quelqu'un dise à son âme, ce que je ne peux pas avoir, ce n'est pas à ma portée. J'ai entendu seulement Lionel. C'est tout. Mais l'envie va t'amener à faire des choses, à faire de toi-même ridicule. Tu te transformes en un homme ridicule alors que tu es créé à l'image de Dieu. Ce que tu n'as pas, reste là. Dieu sait que tu n'as pas. Tu commences à aller creuser même là où on ne creuse pas. Est-ce que quelqu'un m'entend bien? Que l'envie quitte vos cœurs au nom de Jésus. J'ai entendu 2 personnes. Que l'envie quitte vos cœurs au nom de Jésus. Contente-toi de ce que Dieu t'a donné. Il y a quelque chose moi qui m'étonne sur la terre des hommes. Sous le soleil, ça m'étonne toujours. Et je crois que ça m'étonnera toujours. Tu envies les vêtements. Tu envies les smartphones. Tu envies. Mais pourquoi ça ne t'arrive pas d'envier les bons caractères là que les autres ont? C'est aussi envier, non? Pourquoi tu ne peux pas envier? Tu dis, ah, comment cet homme-là, vraiment, il est patient comme ça? Comment cet homme-là aime Dieu comme ça? Toi, non. Toi, tu n'envies que les choses matérielles. Ton cœur va gonfler. Est-ce que quelqu'un m'entend? Vous savez, la terre des hommes est bizarre. La terre des hommes, elle est méchante. Depuis que Adam et Ève ont péché, il y a trop de bizarreries sur la terre. Toi, tu vas aller comme ça, tu dis, ah, ma soeur Marianne, vraiment, j'ai aimé ta robe, est-ce que tu peux pas quand tu iras, acheter aussi pour moi? Elle dit, ok, il n'y a pas de problème. Si Dieu permet, je vais acheter. Mon frère, après un moment, tu remarques, ma soeur, que c'est une soeur qui demande une robe. Après un moment, tu commences à remarquer que quand tu vas saluer la soeur Marianne, elle change de chemin. Je sais que tu as déjà remarqué ça pour toi-même. Pense à ça pour toi-même. On ne veut pas te le dire, mais dès que seulement même le frère Lionel te voit, il change. Il crée une occupation. Tu n'as pas compris, je vais expliquer. Par exemple, là à l'église, à la fin du culte, il est là, le frère Lionel est en train peut-être d'attendre quelqu'un. Dès que toi tu approches, parce que ça s'est déjà répandu, ce que tu ne sais pas, c'est ça. Que quelqu'un me dise, les hommes sont compliqués. Voilà pourquoi il faut même avec la sagesse sur la terre. L'homme est compliqué. Ce que tu ne sais pas, c'est que ça s'est déjà répandu que yo sengaka sengaka. Mais ça, tu ne le sais pas. Que ça s'est répandu que toi, tu demandes trop et tu demandes tout. Et maintenant, dès que le frère Lionel va te voir là, même s'il attendait quelqu'un, il fabrique. Sœur Léonce, viens un peu. Il se déplace. Pourquoi? Parce qu'il sait que si tu viens là, ça sera, donne-moi ceci. J'aime ton stylo, j'aime tes baskets. Toi, tu aimes toujours tout ce qui est chez les autres. Apprends à te contenter de ce que Dieu te donne. Vous savez, quand quelqu'un commence à aimer vos baskets, il aime vos habits, il aime vos cheveux, il aime votre montre, il aime votre bague, même votre bague d'alliance, il aime. Il va commencer un jour à aimer votre mari, il va aimer votre femme. Toi, tu aimes tout ce qui est chez les autres. Regarde aussi ce qui est chez toi et contente-toi de ce que Dieu t'a donné. Je veux que quelqu'un dise à un voisin, contentons-nous de ce que Dieu nous donne. J'espère qu'un astre a parlé. Qu'un autre astre dise, je dois me contenter de ce que Dieu me donne. Oui. Oh. Tu es là comme ça, tu es assis, tu commences à regarder les écouteurs de l'autre. C'est quelle marque? J'aime tes écouteurs. Merci. Ce sont des bleus. Ça se voit que c'est bleu. Mais ton problème, c'est quoi? L'envie. Tu ne sais pas regarder ta poche. Tu ne sais pas te contenter de ce que tu as. Tu as toujours les yeux par-ci. Que Dieu te délivre au nom de Jésus. Lorsqu'on est maudit par Dieu, oubliez de ce verset, parce qu'on s'appuie sur les hommes. La deuxième chose que les destructeurs font, les esprits impurs, ils vont imposer l'atmosphère de la destruction dans ta vie. On les appelle les destructeurs. Ils vont imposer l'atmosphère de destruction. Tu vas remarquer que même dans ta maison, tout s'est détruit. Même à l'occasion de rien. Tu te réveilles le matin. Non, d'abord, avant de te réveiller, tu vas d'abord dormir. Tu vas dormir, tu regardes ta télé jusqu'à, je ne sais pas, peut-être 22 heures. Tu te réveilles le matin, tu allumes la télé est abîmée. À l'occasion de rien. Va toucher à la radio, c'est abîmé. En fait, autour de toi, tout commence à faire quoi? Voilà. Tu ouvres ta valise ou ta garde-robe. Les vêtements que tu aimes, mangés par les rats. Des rats que tu n'as jamais vu circuler dans la maison. Donc tu ne comprends pas pourquoi tout autour de toi s'abîme. Mon frère, c'est un très mauvais signe. Que tout autour de toi s'auto-détruit. Ce n'est pas normal. Dieu n'est pas le Dieu de la destruction. Même à la croix, là où il y avait une totale destruction de la chair de Jésus, Jésus a donné la vie aux brigands. Je bénis l'âme qui a entendu. Même à la croix, le symbole d'une malédiction, d'une grande destruction, Jésus a donné la vie à la croix. Ce n'est pas normal que toi dans ta vie, tout s'est détruit. Quand seulement, ce n'est pas parce que tu touches, hein. Tu constates seulement que tout ce que toi tu as commence à s'auto-détruire. Il y a un problème. Au lieu d'évoluer, tu rachètes ce que tu avais déjà. C'est une malédiction. La vie est une vie d'évolution. Tu achètes une voiture, ça doit être en bon état, même s'il y a des fois des pannes et autres, on arrive à gérer et ça avance. Et puis un jour, tu as l'argent, au lieu d'acheter toujours une voiture, tu fais quoi? Tu achètes une deuxième. Mais toi, tu as une voiture que tu as achetée cher. Il y a trop de pannes, tu répares. Et puis finalement, c'est détruit. Et puis après quelques temps, tu achètes une autre. Et encore la même chose, tu es dans un cycle de destruction. Tu vis dans la destruction. Celui qui vit des destructions comme ça a signé le contrat ou a signé une alliance avec la pauvreté. Tu ne pourras pas t'épanouir. Mais là, c'est quand il y a les ténèbres. Les destructeurs sont déjà là. Parce que tu es maudit, au fait. Parce que tu t'es appuyé sur un homme. Aujourd'hui, cette année, en 2021, au début de l'année, en janvier, tu t'étais appuyé sur un homme. Tu n'as pas écouté Dieu. Dieu t'avait interdit. Mais tu as insisté. Comme tu es là, tu es maudit. Tout s'est détruit. Quelqu'un d'autre, on va lui donner $500. Il arrive à s'épanouir. Pouf, il monte. Par l'onction et par l'intelligence. Mais toi, on doit donner $500. Aujourd'hui, tu es off. Tu es vide. Tout s'est détruit là où tu es. Tu entres dans une maison. Lord, il y a un frère qui a vécu ça. Que quelqu'un lève sa main droite et dit, Seigneur, délivre-moi du mal. Seulement tel que tu l'as dit là, le Seigneur te met quelque part de bien. Un frère, il va louer une maison avec sa femme. Cette maison-là, elle était bonne. Il y a eu même des habitants avant eux. Il n'y a jamais eu ce genre de plainte. Mais quand lui, il arrive, il dort la première nuit, deuxième nuit, il pleut gravement. La pluie entre de partout. C'est comme si on enlevait les toits. Ils ont l'impression qu'ils dorment dehors. Donc ça tombe comme ça. Quand le matin, il dit non, non, non, au propriétaire. Non, non, non, non, non. Ça, c'est quelle maison? J'ai loué sa chair. Comment ça, il y a la pluie qui entre là? Il y a des gros trous. Ah, il dit, frère, avant toi, il y a des gens qui ont habité ici. Il n'y a jamais eu ça. Mais moi, je vous dis, on n'a pas dormi, on était mouillé. Ah, le proprio a dit, ok, on va te donner une autre. En entendant, alors on va voir par où c'est habité. Je n'ai jamais entendu ce genre de plainte, mais on va quand même vous déplacer. Comme le proprio avait plusieurs appartements, on déplace le gars. Et quand il parle, là même, il part. Quand on le déplace, là, il part. Il ne faut pas jouer avec les gens, hein. Quand les gens dépensent, il faut respecter l'argent des gens. Or, il y avait quelque chose derrière lui. Ce n'était pas la maison qui était un problème, c'était lui qui était un problème pour la maison. Il est allé dans un autre appart. Arrivé là-bas la nuit, il dort bien la première nuit. Deuxième nuit, il y a des cancres là qui surgissent de partout, qui vous entrent même là où vous ne pouvez pas imaginer. Il se réveille avec sa femme, les deux. Chasse au cancre là. Toute la nuit, le matin, les yeux rouges, fatigués. Ils disent, mais finalement, c'est quoi vos maisons ont quoi? Les appartements ont quoi? Le monsieur qui regarde, il dit, ah, il y a encore un problème là-bas. Oui, ça ne va pas. Hein, c'est quelles sont des maisons comme ça, avec des cancres là? Bon, moi, je n'ai qu'une dernière que vous allez occuper et on va voir. Il change encore. Et là, encore.
1: L'RDC a failli créer même l'exploit en seconde période grâce à nos pressings.
2: Nos parents ont réalisé une très bonne prestation encourageante face au Portugal. Avec un peu plus de réalisme, la victoire était même possible.
3: Les Lopards ont fait montre de la vaillance et de la résilience, comme l'a évoqué Johan Wissa après le match.
4: L'RDC a montré un visage très séduisant face au Portugal. Mais les Lopards ont répondu présent avec du caractère. C'est que j'ai beaucoup aimé la force, la discipline, surtout beaucoup d'engagement. Le Portugal a montré sa qualité technique et son expérience du haut niveau. Cependant, l'RDC a su revenir au score grâce à sa détermination et à son organisation. L'RDC a prouvé qu'elle pouvait rivaliser avec les meilleurs. Ce match nil a le goût d'une victoire pour le Congo. Ce match a aussi uni le peuple. Tire les réseaux sociaux, on ne parle plus du tribalisme, on ne parle plus des guerres, on ne parle plus des politiques, mais c'était un peuple qui était fier.
5: L'RDC a montré que c'était une nation de football. Avec ces visages que nous avons vus, nous pouvons encore espérer le meilleur dans cette Coupe du Monde.
6: Deux victoires, quatre matchs nuls et deux défaites. Le bilan du premier tour des pays africains engagés à la Coupe du Monde 2026. Seuls la Côte d'Ivoire et le Ghana, qui sont juste là, sont sortis du lot en encaissant trois précieux points dans cette fête planétaire du ballon rond. À cette allure, L'espoir est permis pour les Africains qui veulent leur pays représentant aller le plus loin possible dans cette compétition. Au terme de la première journée de la phase de groupe de la Coupe du Monde 2026, les 10 représentants africains affichent un bilan globalement équilibré et encourageant dans cette compétition élargie à 48 nations. Plus de détails avec Blaise Ndongala Mayanda.
7: Des sélections africaines ont parfaitement lancé leur tournoi en s'imposant sous la plus petite des marges, s'emparant ainsi provisoirement de la tête de leurs groupes respectifs. La Côte d'Ivoire a battu l'Équateur sous le score d'un but à zéro grâce à une réalisation d'Amad Diallo à la 88e minute de jeu. Le Ghana, de son côté, est venu à bout du Panama sur le même score, 1-0, signant ainsi une entrée en matière solide et maîtrisée des Black Stars. Quatre nations ont tenu tête à des cadors du football mondial enregistrant des performances prometteuses pour la suite de la compétition. Il s'agit du Cap-Vert, auteur des matchs nul vierge face à l'Espagne, du Maroc qui a partagé les points avec le Brésil un but partout, de l'Égypte accroché par la Belgique sous le même score, ainsi que de la RDC qui a tenu en échec le Portugal un but partout. En revanche, quatre sélections ont connu une entame plus difficile face à des adversaires de haut niveau tout en conservant leurs chances de qualification. Le Sénégal s'est incliné face à la France 1-3 tandis que l'Afrique du Sud a été dominée par le Mexique 0-2. L'Algérie, pour sa part, s'est inclinée devant l'Argentine de Lionel Messi 0-3. Et enfin, la Tunisie a lourdement chuté face à la Suède sur les scores d'un but à 5.
6: À Bounia, 10 personnes déplacées sont décédées en l'espace de 2 jours au site de Kigonz, qui accueille près de 17 000 personnes. Les gestionnaires du site attribuent ces décès aux conditions de vie particulièrement précaires des sinistrés. D'autres acteurs estiment toutefois que des investigations médicales approfondies sont nécessaires afin d'identifier les causes exactes de ces décès et de prévenir tout risque sanitaire dans un contexte marqué par l'épidémie d'Ebola. Pendant ces temps, les familles des victimes restent en contact avec les corps avant leur inhumation. Isaac Remoyopi.
8: Parmi les 10 personnes décédées figurent 8 enfants et 2 adultes. Selon les responsables du site, les victimes présentaient des symptômes de fièvre et d'anémie avant leur décès. Ils attribuent cette situation à la dégradation des conditions de vie des déplacés, rappelant que la dernière assistance alimentaire remonte à 2021.
9: Nous n'avons constaté aucun signe d'hémorragie. Les enfants présentaient plutôt de la fièvre et des signes d'anémie. Les conditions de vie sont extrêmement difficiles. Cela fait maintenant 5 ans que nous ne recevons plus aucune assistance.
8: Face à ces décès, les gestionnaires du site plaident pour des examens médicaux approfondis afin de déterminer les causes exactes des morts et écarter tout risque de propagation des maladies. Ils appellent également au renforcement des activités de sensibilisation alors que certaines familles continuent d'être en contact avec les dépouilles conservées temporairement dans une salle des réunions désaffectée du site.
9: Si une maladie ou une épidémie venait à se propager parmi les milliers de personnes vivant dans ce site, ce serait une véritable catastrophe au regard de nos conditions de vie déjà très précaire.
8: Jusqu'à présent, l'équipe de riposte contre Ebola n'a pas encore communiqué sur les mesures prises à Kigonz où les dispositifs de prévention restent largement insuffisants. Selon les responsables du site, 7 victimes ont été inhumées mercredi et les 3 autres c'est jeudi. Bounia, Isaac Remoyope, Radio Capi.
6: Santé toujours, c'est une course contre la montre qui s'engage à l'Équateur. À partir de ce jeudi 18 et jusqu'à samedi, près de 641 000 enfants de moins de 5 ans sont appelés à recevoir les vaccins contre la poliomyélite. L'opération lancée hier en Bandaka par le vice-gouverneur intervient dans un contexte sanitaire préoccupant. La RDC a déjà enregistré 10 cas de poliovirus sauvage depuis le début de l'année. Des détails avec Askin Zigbatayoro.
10: L'heure est à la mobilisation générale en Bandaka. C'est en plein cœur du marché de Mbandaka 3, dans la zone de santé de Wangata, que le vice-gouverneur Thomas Boyenge Ifaso a donné le top départ officiel de cette campagne de 3 jours hier mercredi 17 juin. Devant les autorités administratives et partenaires présents, le chef de l'exécutif provincial a été très clair. Il a instruit tous les chefs de secteur, administrateurs de territoire, chefs coutumiers et leaders religieux de s'impliquer sans faille. L'objectif est de vacciner 640 825 enfants âgés de 0 à 59 mois que compte la division provinciale de la santé. La stratégie retenue est celle du porte-à-porte. Les équipes de vaccination vont sillonner les 18 zones de santé de la province pour administrer 4 gouttes d'antigène à chaque enfant de moins de 5 ans. Sur place, le représentant de partenaires techniques et financiers, M. Lado Abdoulaye, de l'antenne de l'OMS en Mbandaka, a tiré la sonnette d'alarme. Il rappelle que la République démocratique du Congo a enregistré 10 cas de poliomyélite depuis le début de cette année 2026. 9 de ces cas sont concentrés dans la province du Maniema et un cas dans le Haut-Lomami. Cette vaste campagne est organisée par le ministère national de la Santé via le programme élargi de vaccination, le PEV. Elle bénéficie de l'appui technique et financier des partenaires l'OMS, l'UNICEF, Gavi et Rotary International.
6: En Nord-Kivu, la situation sécuritaire reste préoccupante dans les territoires de Walikale. Sur l'axe Kachébéré-Walikale-Centre, une route stratégique reliant Goma à Walikale, les incidents se multiplient depuis plusieurs semaines. Embûches contre des commerçants, enlèvements, barrières illégales, les témoignages se font de plus en plus nombreux. Selon des sources locales, une dizaine de commerçants ont été dépouillés de tous leurs biens au cours des trois derniers jours. Les notables de la région pointent du doigt certains groupes Ouazalendo et appellent les autorités à renforcer la protection des civils. Des détails avec vous, Bernadine Dambo.
11: Le dernier incident a été signalé mardi dernier où, selon plusieurs sources locales, des hommes armés ont tendu une embuscade à un convoi de commerçants en provenance de Goma. L'attaque s'est produite vers 10h locales à Lukoma, à environ 4 km de Kachébéré. Les commerçants qui transportaient diverses marchandises sur des motos ont été dépouillés de plusieurs biens, notamment des téléphones portables et d'importantes sommes d'argent. Certaines victimes auraient également subi de mauvais traitements avant la fuite des assaillants vers la brousse. Des sources locales attribuent ces actes à des éléments présumé du groupe MAC, Mouvement d'action pour le changement, du général autoproclamé Mboula. Les villages de Iobora, Bouenze et Bouloulou figurent parmi les localités les plus exposées au pillage et autres exactions commises par des groupes armés. Plusieurs attaques similaires sont également signalées sur l'axe Kachébéré et Mungazi, particulièrement dans les secteurs de Lukoma. Face à cette insécurité persistante, les notables locaux appellent le gouvernement congolais à renforcer l'encadrement et la prise en charge des groupes armés alliés engagés aux côtés des forces régulières afin de mieux protéger les populations civiles.
6: Dans la province du Maniema, c'est un vol inaugural très attendu qui a enfin atterri à Kindu ce mercredi 17 juin. Parti de Dar es Salaam et passé par Kisangani, l'avion transportait des marchandises. Cet événement est perçu comme un véritable soulagement, non seulement pour les opérateurs économiques, mais aussi pour la population et les autorités provinciales. Tous y voient un pas important vers le désenclavement d'une province longtemps confrontée à des problèmes de connectivité. La population souhaite que cette coopération amorcée avec entre la Tanzanie et le Maniema se poursuive durablement. Florence Kizalunga a été sur place à l'aéroport national de Kindu pour suivre de près cette arrivée. Elle nous propose ce reportage.
12: C'est dans une ambiance de liesse que le Boeing 737 série 200 de la compagnie Masco Airlines a atterri à Kindu. La population a exprimé sa joie, tandis que la Fédération des entreprises du Congo y voit déjà un pas vers le désenclavement de la province du Maniema. Wassali Lantongue, représentant de la FEC.
13: Ça représente un autre soulagement et nous espérons qu'avec ce vol inaugural, nous avons désenclavé la province du Maniema sur le plan aérien.
12: Un sentiment partagé par l'autorité provinciale, Corneille Katisamba, vice-gouverneur du Maniema.
14: En tout cas, nous sommes très contents parce que Maniema vient d'être désenclavé. Tous les minéraux qui sont entreposés ici chez nous, on va transporter pour Tanzanie.
12: Du côté de la compagnie, Masco Airlines prévoit 2 rotations par jour à condition que les opérateurs économiques assurent la charge. Georges Oyeman, directeur général.
15: Nous sommes en train d'établir au moins 2 vols par jour. La question, c'est être à mesure de trouver de la charge.
12: La population, elle, espère que ce vol de marchandises aura un impact positif sur le prix du marché. Kindu, Florence Kizalunga, Radio Kapi.
6: À Lubumbashi, la 21e édition de la DRC Mining Week s'est ouverte ce mercredi au Pullman Kaviara Hotel. Caravia Hotel, au cœur des échanges, la transformation locale des minéraux stratégiques en République démocratique du Congo. Le forum réunit plus de 300 exposants et des milliers d'acteurs du secteur minier. Objectif, stimuler les investissements, encourager l'innovation et renforcer les partenariats stratégiques. Conférences, expositions et débats rythmés cette semaine consacrés aux ressources du pays. Le thème retenu cette année, la transformation de la RDC d'acheteur local à plaque tournante mondiale des minéraux critiques. Le point avec Paulin Monanga.
16: D'après le ministre national des Mines, l'ambition est de faire de la RDC un pôle mondial des minéraux critiques. Et ces minéraux sont notamment les cuivres, les cobalt, les lithiums. Louis Watum Kabamba souligne que la RDC ne peut plus être uniquement un pays d'extraction. Elle veut devenir un pays de transformation, d'innovation, de création de valeurs et de maîtrise technologique. Il indique qu'en 2025, la RDC a produit près de 3,5 millions de tonnes de cuivre tout en conservant son rang de premier producteur mondial de cobalt. Le ministre des Mines annonce également la première production commerciale du lithium en RDC au cours du second semestre 2026. Pour sa part, le gouverneur du Haut-Katanga précise que la transformation locale de nos ressources minières va se matérialiser notamment avec l'implantation d'une usine de fabrication de batteries à base de lithium pour les voitures électriques dans la province. Martin Kazembechula.
17: Notre province accueillera prochainement une usine d'assemblage de batteries destinée aux véhicules électriques qui sera implantée au sein de la zone économique spéciale RDC Zang afin d'attirer des investissements.
16: La DRC Mining Week va se clôturer ce vendredi. Lubumbashi, Paul Munanga, Radio Okapi.
6: Au Kasaï central, la colère monte chez les vendeurs de poissons. Plus de 5 mois après le chargement de l'Ouena, les wagons contenant des tonnes de poissons salés, fumés et de fretins destinés à Kananga restent bloqués. Les commerçants dénoncent des pertes importantes et affirment continuer à payer des taxes malgré l'immobilisation de leurs marchandises. Ils accusent la Société nationale des chemins de fer du Congo, la SNCC, d'orchestrer des manœuvres et appellent les autorités à intervenir d'urgence. Pour sa part, la société ferroviaire rejette ces accusations et évoque des difficultés techniques. Reportage André Katendinga Lamouloumé.
18: 13 wagons chargés de plus de 350 tonnes de poissons sont immobilisés depuis janvier. Léonard Mpumbu, président provincial de l'Association nationale des vendeurs de poissons, tire la sonnette d'alarme.
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21: Notre peur la plus profonde n'est pas d'être inapte. Elle est que nous puissions être dotés d'un pouvoir sans commune mesure. On n'apporte rien au monde en se dévalorisant. Il n'est pas éclairé de se faire plus petit que l'on est, simplement pour rassurer les autres autour de nous. Si nous nous libérons de notre propre peur, notre présence seule pourra aussi libérer les autres.
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23: 13h40 dans ces studios de la RTVH, même heure à Ouattalinga. Madame, monsieur, c'est l'heure de votre journal de la mi-journée. Des habitants de plusieurs localités de la chefferie de Ouattalinga en territoire de Beni observe depuis mercredi des journées sans activité une action pour dénoncer les tracasseries de certains services étatiques.
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23: Les pressions humaines contre les forêts font partie des facteurs qui entraînent la désertification, les plantages des arbres et l'utilisation des foyers améliorés peuvent contribuer à limiter les effets. Conseil de l'ONG locale Rutendinshut.
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23: Et les acteurs de la société civile de Butembo s'engagent à véhiculer des bons messages pour décrocher une adhésion communautaire dans la lutte contre Ebola. Dans l'entretemps, les prédicateurs invités à s'abstenir de certaines pratiques liturgiques.
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23: À la présentation, je suis Martin Lekou. La mise en onde est assurée par Pacho Siwaku. Démarrage mardi dernier dans la capitale de la République démocratique du Congo des travaux de la deuxième édition des journées scientifiques de Kinshasa. Ces assises réunissent des députés nationaux, sénateurs, membres du gouvernement, opérateurs économiques, universitaires et des représentants de la société civile. Elles portent sur l'accroissement des recettes publiques de l'État, innovation, stratégie et résultats. panélistes. À la première journée, le ministre du Commerce extérieur a décortiqué les défis structurels à relever dans la mobilisation des recettes publiques à travers les pays. Julien Paluku Kaungia, des réformes devraient être engagées à plusieurs niveaux. Ainsi, il a plaidé pour une synergie entre les parlements, les gouvernements, la justice et les secteurs privés. Julien Paluku est dans cet extrait choisi par RTVH.
0: Il y a quatre acteurs que j'ai repérés pour que nous puissions aller de l'avant. Le premier acteur, c'est le Parlement. Le Parlement légifère. Le deuxième acteur, c'est le gouvernement. Le gouvernement réforme. Le troisième acteur, c'est la justice. La justice sécurise les réformes. Et le quatrième acteur, c'est le secteur privé qui produit. S'il n'y a pas une interaction entre ces quatre acteurs, on va parler à longueur de journée de l'accroissement des recettes. Ces recettes ne viendront pas parce que peut-être il n'y a pas de lois qui nous ont permis de réformer, de sécuriser et de produire. Pour nous, la première chose que nous devons faire, c'est de revisiter la loi sur la nomenclature des impôts et taxes. C'est là où j'ai dit le premier acteur, c'est le Parlement qui légifère. Parce qu'on a tendance à croire que c'est en créant beaucoup de taxes que nous aurons beaucoup de recettes. Mais la pratique a démontré dans tous les autres pays que c'est quand on a créé beaucoup de taxes qu'on a favorisé la fraude. C'est-à-dire, les gens ont échappé à la multiplicité des taxes pour choisir des voies détournées.
23: En chefferie de Watalinga, dans le territoire de Beni, les mots d'ordre de la société civile appelant aux journées sans activité a été observé mercredi 17 juin. Zawadi Nganda Odette, présidente de cette structure citoyenne, évalue à plus de 90% l'appropriation de cette initiative par les habitants pour dénoncer les tracasseries orchestrées par certains services de l'État. Les forces vives exigent le départ du chef de poste de l'Office national des produits agricoles du Congo, ONAPAC. Zawadi Nganda Odette revient sur d'autres réclamations au micro de Tony Kitambala.
1: La population a été consciente qu'elle est vraiment menacée, elle est tracassée par l'agent Freddy de l'ONAPAC. Vu que nous les avons proposé la journée, les deux journées chômées, mercredi et jeudi. Aujourd'hui, la journée a été vraiment respectée à 98%. Alors, pour ça, nous remercions cette population qui a été consciente qu'elle est menacée, elle est vraiment traumatisée. Et elle a voulu accompagner la société civile dans ses démarches pour vouloir accepter et obéir à cette journée. Ville morte en chefferie de Watalinga, voire la zone de santé en général de la zone de santé de Kamango.
23: Et ici à Butembo, une tribune d'expression populaire sur l'élaboration et l'exécution du budget de l'État au niveau provincial a été organisée hier mercredi 17 juin. C'est à l'initiative de l'ONG Bénévolat pour l'enfance. À l'étation de la jeunesse locale, Patrice Aguma Torres, officier de projet au sein de cette organisation, l'explique au micro de Steve Matt.
2: On voit qu'il y a une amélioration et même de la part de la communauté, ils ont apprécié parce que hier c'était 41%. Et quand on leur a demandé la question aujourd'hui, est-ce que vous pensez que la mairie mérite encore 41%? Ils ont dit non, non, aujourd'hui c'est au moins 60%. Donc nous comprenons qu'il y a une amélioration de perception maintenant de la part de la communauté par rapport aux taxes qu'elle est en train de payer à la mairie. Et c'était parmi les objectifs de cette activité parce que c'était aussi de briser les rumeurs autour des taxes que les gens sont en train de payer par-ci, par-là, par-là, au niveau de la mairie, au niveau de la commune. Les gens devraient savoir quelles sont les taxes perçues par la mairie, quelles sont les taxes perçues par la commune, quelles sont les taxes perçues par la province et au niveau national. Et à partir de cette activité, ils ont compris qu'il y a la différenciation de ces taxes au niveau de la mairie, de la commune, de la province et au niveau national. Nous pensons que la mairie pourra tenir compte de toutes ces recommandations pour améliorer son travail, parce que l'objectif aussi de l'activité, c'était d'améliorer l'efficacité de la mairie. Et donc nous pensons qu'il faut améliorer son travail, mais également de la part de la population, il y a des orientations que la mairie a données. Par exemple, vous ne pouvez pas recevoir un prospecteur qui vient auprès de vous pour récupérer les fonds, sans pour autant lui demander les documents de bord. Nous pensons qu'ils ont pris à cœur ces messages, et à chaque fois qu'il y aura des prospecteurs, ils vont d'abord leur demander les documents de bord, notamment la nomenclature, l'ordre d'émission. Ils vont d'abord savoir est-ce qu'il est réellement envoyé par la mairie.
23: Et les perturbations climatiques vécues actuellement dans la région sont une conséquence de la désertification. Explication de l'ONU, de l'organisation non gouvernementale Route Indichoute, en marge de la journée mondiale de lutte contre la désertification célébrée chaque 17 juin de l'année. Lali Serge, bénévole de cette structure en ville de Boutembo, appelle la population à planter des arbres et à protéger les forêts, ainsi qu'à utiliser des foyers améliorés à vue de limiter les effets néfastes de la déforestation. Il a été interrogé par Steve Matt.
3: La désertification a comme conséquence la hausse des prix des denrées alimentaires. La quantité de production devient un peu plus faible. Sur les eaux, il y a aussi la sécheresse, ce qui fait à ce que les rivières commencent à diminuer. Alors là, on a un problème d'eau. Il y a les personnes s'éviter d'avoir accès à l'eau potable. Et cela aussi peut jouer sur l'économie et aussi la gestion de la famille. Beaucoup de personnes ici vivent par l'agriculture. Et quand la production devient moins directement, on est dans une incapacité de subvenir aux besoins. Parce que l'agriculture ici chez nous, ce n'est pas juste pour avoir son stock dans la maison, mais également une production à vendre. Et quand la terre n'est plus fertile, la production diminue, on a cette difficulté de couvrir ses besoins de l'alimentation. Et cela peut avoir l'impact négatif sur la santé également. Et a aussi un effet négatif sur les changements climatiques. Les populations riveraines des forêts à éviter ce qu'on appelle le feu dans les forêts.
23: Et les collecteurs des eaux construits sur les boulevards Béou en ville de Béni par l'Office des voiries et drainage OVD.
3: Ce qu'on appelle le feu dans les forêts.
23: Et les collecteurs des eaux construits sur les boulevards Béou en ville de Béni par l'Office des voiries et drainage OVD, vivement salué par les riverains victimes des inondations et des érosions dans cet endroit. Patrick Sialoua a couvert la cérémonie de remise de ces collecteurs. Voici
4: ces collecteurs au long des 300 mètres, ces collecteurs des eaux sur le boulevard Béou au quartier Malépé en ville de Béni, construit par l'Office des voiries et drainage OVD Nord Kivu, sur financement du Fonds national d'entretien routier FONER, a été mis en service ce mardi 16 juin 2026. Un grand besoin pour les populations de Malépé, déclare l'ingénieur Timothée Soumaïli, directeur provincial de l'OVD Nord Kivu.
5: La réalisation de cet ouvrage long de 300 mètres linéaires et d'une section mouillée de 1,50 m x 1,50 m répond à 100% aux attentes de la population de ce quartier qui était souvent victime d'inondations après chaque pluie. Plusieurs cas de mort d'hommes emportés par les eaux de ruissellement ont été enregistrés.
4: Pour les conseillers près les gouverneurs militaires en charge des infrastructures, le professeur Paul Vikanza, tout en saluant la qualité des travaux exécutés par l'OVD, pense à la seconde phase pour la sécurité de la population.
7: Nous ne sommes pas au bout, nous ne sommes pas au niveau de l'exutoire. Il y a moyen de continuer. Il ne faut pas que ces eaux continuent à emporter déjà du côté de Laval.
4: Plusieurs parcelles dans ces quartiers étaient menacées par des érosions, d'où la grande satisfaction des riverains avec la construction de ces collecteurs, martèle l'un d'entre eux.
8: Nos parcelles étaient vraiment en danger parce qu'on commençait maintenant à perdre certaines parties de nos parcelles.
4: Soulignant que ces travaux ont été exécutés en deux phases, dont la première en 2025 pour une durée de 45 jours et la deuxième en 2026 pour une durée de 60 jours hors intempéries. Depuis Béni, Patrick Sialoua, RTVH.
23: Dans les chapitres sanitaires des ordres de la ville de Boutembo, la ville de Boutembo s'engage à sensibiliser la communauté sur les mesures préventives contre la maladie à virus Ebola. Engagement pris à l'issue d'une séance ce mercredi 17 juin dans la salle des réunions de l'Association de défense des droits de la femme et de l'enfant ADDEF. Il est motivé par les comportements résistants de certaines personnes à l'existence d'Ebola et au nombre élevé des décès liés à cette maladie dans la ville. Maté Sanane, président de la coordination urbaine des forces vives, en a profité pour décourager toute attaque contre les équipes et les installations des ripostes contre la fièvre hémorragique. Rafik est au micro de Nelson Rafik.

0: Les différentes organisations nous ont relevé les différentes perceptions dans des différents recoins de la ville de Boutembo. Nous avons compris qu'il y en a certains qui n'ont pas encore compris que réellement la maladie est des provenances de nos frères, sœurs qui venaient de l'Ituri. Et ils sont encore en train de venir à clandestinité, s'introduire dans nos familles, et sans un sérieux problème. D'ailleurs, nous avons un cas, une dame qui est morte à partir de l'hôpital de l'Horizon, qui était gardée clandestinement. Et malheureusement, on l'a transférée avec un retard. Et donc, nous devons éviter des comportements de ces gens. Voilà pourquoi nous nous sommes déjà donné certaines orientations et chaque organisation s'engage pour essayer d'éclairer les gens de son entité ou de son organisation pour que tous nous puissions nous approprier les mesures barrières. Si nous ne prenons pas des mesures qui s'imposent, en tout cas nous risquons beaucoup dans la ville. Il y a un adage, mieux vaut prévenir que guérir.
1: Et pendant ce temps, Monseigneur Issessomo Adolphe, évêque du diocèse anglican du Nord-Kivu, appelle au respect des mesures barrières afin de freiner la propagation du virus Ebola. Au prédicateur de s'abstenir de certaines pratiques liturgiques et suivre la voie des spécialistes en santé des peurs des kills, mais les lieux des kills ou messe en lien des contaminations de cette maladie. Monseigneur Issessomo Adolphe Sekofia Moussatounzanzou.
2: Nous sommes très déçus du fait que la maladie est revenue. C'est une situation que nous avons vécue il y a de cela quelques années. Du côté de mon église, avec l'expérience que nous avons traversée, nous disons que nous pouvons nous impliquer encore de nouveau parce que nous connaissons les stratégies et nous sommes en train de suivre ce que les autorités sanitaires sont en train de publier sur les voies des ondes. Et quand on parle de mesures barrières, ce sont les normes. Et au niveau de nos églises, nous avons déjà sensibilisé les fidèles, même les pasteurs, pour qu'ils puissent déjà se laver les mains avant d'entrer à l'église, on s'assemble, dire aux gens de ne pas se saluer, de la distanciation. Et on ne garde pas silence parce que nous savons que réellement la maladie existe. Mais ces derniers temps, nous avons dit aux gens non. Ne nous saluons plus. Ouais. D'ailleurs, dernièrement, j'étais à Mabuku pour la confirmation. J'ai utilisé une autre manière. J'imposais seulement superficiellement les mains et je faisais la prière. Nous avons besoin de former, d'enseigner, de donner des instructions à tous les niveaux. Dans des églises, dans des écoles, et même dans nos foyers.
1: C'est par cet élément que s'achève notre édition de la mi-journée. Madame, Monsieur, à la présentation, j'étais Martin Lécou. La mise en onde a été assurée par Pacho Siwako. Ciao.
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5: Le plaisir est pour moi de vous retrouver dans ce journal des sports. La République démocratique du Congo a marqué les esprits pour son retour en Coupe du Monde, tenant en échec le Portugal après les scores d'un but partout le mercredi à Houston lors de son premier match du tournoi. Pourtant dominé dès l'entame, les Léopards ont rapidement été menés au score après l'ouverture de João Neves à la 6e minute face à une sélection portugaise amenée par Cristiano Ronaldo. Les hommes de Sébastien de Sabre ont fait preuve de caractère et d'une grande solidité défensive pour résister aux nombreuses offensives adverses. Juste avant la pause, Johan Wiss a remis les deux équipes en égalité d'une tête puissante sur un corner bien exécuté par Arthur Masuaku. Ses buts entrent dans l'histoire comme le tout premier inscrit par la RDC à phase finale de la Coupe du Monde. En seconde période, les Congolais ont continué à faire preuve d'organisation et de détermination. Cédric Bakambu est même passé tout près de donner l'avantage aux Léopards, sa frappe trouvant le poteau. Malgré la pression portugaise et plusieurs occasions de Cristiano Ronaldo, la RDC a tenu bon jusqu'au coup des sifflets finales. Et grâce à ces résultats, les Léopards décrochent le premier point de leur histoire à Coupe du Monde et lancent idéalement leur campagne dans les groupes K. Ils tenteront de confirmer cette belle performance lors de leur prochaine sortie face à la Colombie les 24 jours prochains. Et d'autres matchs se sont joués la nuit et la soirée de mercredi et aussi la matinée de ce jeudi avec aussi la victoire de la Colombie. 3-1 face à l'Ouzbékistan, la Colombie qui est le prochain adversaire de la République démocratique du Congo. Le Ghana aussi a été la deuxième nation africaine à gagner son match. Le Ghana a gagné son match la matinée de ce jeudi face au Panama, 1-0. Et la deuxième journée va s'ouvrir directement ce jeudi avec le match du groupe A qui va opposer la République tchèque à l'Afrique du Sud à partir de 18h heure de Butembo. L'Afrique du Sud qui va tenter de se racheter face à cette équipe après avoir perdu lourdement face au Mexique. La Suisse jouera aussi à la Bosnie à partir de 21h au compte du groupe B. Et au pays, la 13e journée des play-offs de la Lina Foot s'est disputée ce mercredi 17 juin à huis clos avec 4 rencontres au programme. À l'issue de cette journée, le tout-puissant Mazembe s'empare de la première place du classement grâce à sa victoire convaincante face au Cercle Sportif de Bosco. Au stade tout-puissant Mazembe, les Corbeaux de Lubumbashi ont dominé le Cercle Sportif de Bosco sur les scores de 3-0 et succès précieux qui permet au club louchois de prendre seul les commandes des play-offs avec 27 points. De son côté, le football club Les Aigles du Congo, désormais deuxième avec 26 points, a été accroché 1-0 par l'AS Maniema Union dans un duel au sommet disputé au stade tout-puissant Mazembe. Ces résultats profitent directement à Mazembe dans la course au titre. Au stade Kibasa Maliba, des matchs, en tout cas sans enjeu, l'AS Simba et l'AS Vita Club se sont quittés sur score nul, les Vierges 0-0, tandis que le football club Saint-Éloi Loupopo a été tenu en échec à domicile par le football club Céleste 1-0. Et après 13 journées, le tout-puissant Mazembe occupe la tête, comme je le disais tantôt, avec 27 points devant les Aigles du Congo 26, Maniema Union 23, et la bataille pour les titres nationaux reste toutefois très disputé à quelques journées, à une journée de la fin des play-offs du championnat national. Au niveau national, toujours cette fois-ci, dans la vieille compétition, dans la vieille compétition nationale, la phase finale de la Coupe du Congo, la phase zonale, pardon, qui va démarrer le 24 juin, le coup d'envoi de la phase zonale à 60e édition de la Coupe du Congo dans la zone Est qui sera donné le 24 juin au stade Joseph Kabila à Kabange de Kindu. Le premier match opposera les Daring Club Virunga de Goma au football club Étoile du Kivu à partir de 11h heure de Kindu. Et cette confrontation entre les représentants du Nord Kivu et du Sud Kivu attire déjà l'attention des amateurs du ballon rond. À 13h, l'Union Sportive Sokozaki croisera les fers avec l'AS Dauphin Noir de Goma et duel 100% Nord Kivu qui promet une forte intensité avant l'Athletic Club Kapako de Beni défiera l'AS Maniema Union à 15h pour clôturer cette première journée. La deuxième journée est prévue le 27 juin. Les vainqueurs du match entre Virunga et Étoile du Kivu affrontera le meilleur perdant de la phase initiale, tandis que les vainqueurs des rencontres Kapako et Maniema Union, aussi Sokozaki et Dauphin Noir, se disputeront une place qualificative selon la Fédération Congolaise de Football Association. Chaque site zonal qualifiera deux équipes pour les quarts de finale de la compétition et les clubs du Nord Kivu seront particulièrement attendus avec 4 représentants engagés dans cette bataille pour une place au prochain tour. Et cette phase zonale constitue une étape décisive dans la course au prestigieux trophée national, alors que plusieurs formations ambitionnent d'inscrire leur nom au palmarès de la 60e édition de la Coupe du Congo. Amis sportifs, c'est par là que nous mettons fin à ce journal des sports. Merci à vous tous de l'avoir écouté.
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0: depuis plus de 50 ans. Le sommet sur les réparations liées à l'esclavage et au colonialisme place au chef d'État ce jeudi à Accra, Bassirou Diomaye Faye pour le Sénégal, Joseph Boakai pour le Libéria ou encore la présidente namibienne ont notamment fait le déplacement. Au Niger, des tirs ont secoué ce matin la zone de l'aéroport international de Niamey. Magali Lagrange, à 7h, le calme est revenu, pas encore de bilan ni de communication officielle.
1: Non, pour l'instant, la zone de l'aéroport et les quartiers périphériques sont bouclés. En ce moment, la présidence, la primature aussi depuis ce matin. Des checkpoints visibles dans la capitale nigérienne, des fouilles et contrôles d'identité. Toutes les unités de Niamey sont en alerte. Des explosions et des tirs ont été entendus à l'aube, vers 6h ce matin. Les tirs se sont poursuivis pendant plus de 2 heures. Selon les premières informations, les assaillants ont visé l'entrée principale de l'aéroport international du côté civil. Fin janvier, des hommes armés avaient mené un assaut contre la base militaire 101. C'était la première fois que cette zone de l'aéroport était ciblée. L'attaque avait été revendiquée par le groupe État islamique. Elle avait été repoussée par l'armée nigérienne appuyée par ses partenaires russes et avait fait, selon les autorités, 4 blessés et d'importants dégâts matériels. Une opération de déguerpissement de plusieurs quartiers autour de l'aéroport a débuté au début du mois, les autorités mettant en avant des raisons de sécurité.
0: Au Mali, à présent, la situation évolue quelque peu dans la région de Kidal. Les indépendantistes du FLA et les djihadistes du JNIM liés à Al-Qaïda ont pris le 25 avril dernier le contrôle de cette ville. L'armée malienne et ses supplétifs russes se sont repliés. Ils restent toutefois présents dans 2 autres camps militaires de la région, à Guélok et à Néfis, où il mène des opérations au sol. David Bachet, hier, un berger a été capturé et des centaines de têtes de bétail tuées ou blessées.
2: Oui, lors d'une patrouille hier à une 40 kilomètres au sud-ouest d'Aguelok, les soldats maliens et leurs partenaires russes de l'Africa Corps ont capturé un jeune berger et mitraillé environ 300 moutons. Plus de 200 ont été tués, les autres blessés. C'est ce qu'ont rapporté, images à l'appui, de nombreuses sources locales, parmi lesquelles des ressortissants de la zone, des professionnels de la veille sécuritaire, l'association de défense des droits humains CDDPA, ainsi que des membres du FLA. Ils veulent établir un périmètre de sécurité autour de leur camp, croit savoir un cadre indépendantiste qui scrute les mouvements des militaires. Le 7 juin dernier, déjà à une 20 kilomètres à l'est d'Aguelok, ce sont plus de 80 chèvres, vaches et ânes qui avaient été tués par balles et plusieurs habitations incendiées. La destruction délibérée du bétail prive les civils de ressources vitales, s'indigne Tila Agzein de l'association CDDPA. Le but est de les pousser à l'exil. L'armée malienne n'a pas communiqué sur ces opérations. De leur côté, les indépendantistes du FLA ont lancé lundi des drones kamikazes sur le camp militaire d'Anéfis, occasionnant des dégâts matériels. Aucun bilan humain n'a pu être vérifié. Jusqu'à la fin mai, c'est l'armée malienne qui avait multiplié les frappes aériennes sur la ville de Kidal. Elles ont complètement cessé.
0: Place au chef d'État ce jeudi au sommet d'Accra consacré aux réparations liées à l'esclavage et au colonialisme. Après une première journée hier de discussions techniques, Christina Okello, vous êtes notre envoyée spéciale dans la capitale ghanéenne. Ce sommet a réussi à attirer plusieurs dirigeants de premier plan.
3: Oui, Nicolas, une photo de famille a réuni ce matin les dirigeants du Sénégal, du Libéria, de Sao Tomé et Principe, de la Namibie, entre autres, aux côtés du président ghanéen John Mahama, choisi par l'Union africaine pour porter ce dossier de réparation. Nous attendons désormais leur discours, notamment une intervention majeure du président sénégalais, Bassirou Diomaye Faye, après celle de John Mahama. La première ministre de la Barbade, Mia Mottley, est également présente. Son arrivée a été longuement saluée par la foule, un signe pour nos organisateurs de l'importance de l'engagement des pays caribéens dans ce combat pour les réparations. Nous attendons également un message vidéo du président français Emmanuel Macron, un signe de soutien de la France à cette initiative malgré l'abstention de Paris lors de la résolution des Nations Unies sur les conséquences de l'esclavage. Mais depuis ce vote, plusieurs avancées ont été enregistrées, souligne Accra. Paris a notamment abrogé le code noir. Des États comme les Pays-Bas ont également restitué des objets pillés. Autant de signes pour Accra que les mentalités changent. Il reste désormais à voir ce que contiendra la déclaration finale attendue de
0: Christina Okello.
3: En mesures concrètes.
0: Oui, reste à voir ce que contiendra la déclaration finale qu'on attend donc pour demain. Christina Okello en direct d'Accra. Le mondial de football, l'attaquant ivoirien Eli Wahi, privé de visa pour le Canada. La FIFA l'annonce, il ne pourra pas disputer le deuxième match des éléphants samedi face à l'Allemagne. On ne sait pas pourquoi. Le mondial marqué hier soir par l'exploit des Congolais face au Portugal. Ils leur ont imposé le match nul et ont même marqué par l'occasion le premier but de leur histoire en mondial. Une rencontre suivie avec passion dans tout le Congo et notamment à Kinshasa. Reportage Pauline Azidi.
4: L'hymne national congolais retentit pour la première fois en Coupe du Monde. En 1974, le pays s'appelait en effet le Zaïre. Et pour cette édition, avant le coup d'envoi, les Kinois étaient optimistes.
5: Nous allons gagner parce qu'on est fort, on est tellement fort.
6: On va faire même un nul comme ça ou bien un but partout. Parce que le match, c'est dire, le Portugal joue aussi bien.
4: Un match véritable montagne russe pour les supporters. La déception après le but portugais à la 6e minute, puis l'explosion de joie lors de l'égalisation. Et enfin, le bonheur au coup de sifflet final. Et les supporters simplement heureux.
7: L'équipe a fait une très bonne figure pour sa première prestation 52 ans avant contre le Portugal. C'était l'équipe la plus redoutée du groupe. Mais faire match nul contre le Portugal et présenter pareil jeu, ça me rassure pour l'avenir.
8: Et vous êtes content ce soir ?
9: Je suis très content parce que c'est là. Depuis que je suis né, on n'a jamais joué le foot mondial. Aujourd'hui, on a joué contre le Portugal. C'est pas mince à faire. On a fait un but partout. Pour nous, c'est la victoire.
4: Encore deux matchs pour s'approcher des étoiles et des 16e de finale. Ici, on veut y croire. Pauline Azidi, Kinshasa, RFI.
0: Le président Tshisekedi était sur place à Houston pour assister à la rencontre. Et après ce match historique, il s'est livré en ville à une sortie qui n'avait rien de sportive, insultant notamment son prédécesseur Joseph Kabila, Pastor Ligoudi.
10: Mercredi à Houston, Félix Tshisekedi s'est adressé à la diaspora congolaise réunie après le match des Léopards. Le chef de l'État congolais a visé Kigali et ses soutiens locaux. Leurs complices sont devenus fous, a-t-il lancé, appelant les Congolais à l'unité face qu'il a présenté comme une tentative d'instrumentalisation du régionalisme. Il est ensuite revenu sur l'histoire récente de son pays, évoquant la chute du régime Mobutu, puis l'assassinat de Laurent Désiré Kabila. Selon lui, des ennemis se sont alors infiltrés pour installer, je cite, « leurs chiens qu'ils pouvaient exploiter », une formule qui vise son dénommé Joseph Kabila. Il a rappelé qu'à l'époque, l'essentiel était, selon ses mots, que le régime change, même au prix d'accepter n'importe qui à la tête du pays. « Nous avons dit que cela ne devait plus se produire », a-t-il insisté, alors que l'opposition l'accuse aujourd'hui de vouloir à son tour se maintenir au pouvoir au-delà de 2028. Ces propos ont été dénoncés par des proches de Joseph Kabila. Par exemple, Félix Momat, ancien vice-ministre du budget, a jugé que le chef de l'État congolais, en substituant, je cite, « l'invective à l'argumentation », ne s'attaquait pas seulement à son prédécesseur, mais dégrade, je cite, « la fonction qu'il est censé incarner ».
0: Dans l'est de la RDC à présent, à Bunia, capitale de la province de l'Ituri, épicentre de l'épidémie d'Ebola déclarée depuis 4 semaines, les gestes barrières s'installent peu à peu dans le quotidien des habitants. Il faut dire que la population a été particulièrement choquée par la mort de plusieurs malades en plein jour, en pleine rue. Les images ont fait le tour des réseaux sociaux. À Bunia, le reportage de l'envoyé spécial de RFI, Coralie Pierret.
11: Les balayeuses s'affairent devant la porte du restaurant, encore fermé, de Mariam Amoti. Depuis qu'elle a vu un adolescent mourir sous ses yeux, sûrement d'Ebola, elle a du mal à se remettre au travail.
12: J'ai été tellement traumatisée, j'ai failli tomber malade.
11: Ce jour-là, un père et son fils traversent la ville sur une moto. Le garçon est gravement malade. Au niveau du rond-point Kappa, il vacille et s'effondre en vomissant. C'est sur le parvis de la pharmacie, la boutique voisine du restaurant de Mariam, qu'il va mourir en saignant du nez.
12: Ce jour-là, ce qui m'a fait peur, c'est que les gens de la riposte Ebola sont venus, ils ont désinfecté ici, ils ont pris le corps, et pourtant le papa qui avait transporté le jeune homme est reparti dans la communauté, donc il y a un risque de contamination.
11: Depuis, aller au grand marché est devenu une épreuve pour Mariam. Elle a peur d'être contaminée. Le maire, le colonel Bosco Mbouyi, assure que des mesures ont été prises.
13: Au marché central, nous avons mis de lavage à main. Nous avons exigé aux commerçants de mettre aussi des lavages devant leur magasin pour que quand une personne vient pour entrer, il doit laver ses mains et puis ainsi de suite. Quand il veut sortir, il fait le même exercice pour qu'il n'y ait pas beaucoup de contamination.
11: Dans le centre-ville de Bounia, beaucoup d'habitants marchent désormais avec un petit flacon de désinfectant glissé dans la poche. Mais dans la cohue de la ville, il n'est pas toujours facile de respecter les distances. Coralie Pierret, de retour de Bounia, RFI.
0: À Madagascar, deux juges de la Haute Cour constitutionnelle annoncent leur démission. Ces deux hauts magistrats font partie des quatre juges poursuivis par la justice pour avoir validé une requête visant à destituer l'actuel chef de la transition, le colonel Randrian Yerin. L'affaire ne passe pas inaperçue. Les réactions sont vives au sein de la société civile, notamment dans le mouvement Gen Z. À Antananarivo, Aurélie Couman.
14: Merlin Andrassan et William Noelson, hauts conseillers à la Haute Cour constitutionnelle, ont confirmé hier leur décision de quitter leurs fonctions. C'est pour l'intérêt supérieur de la nation et pour un contexte d'apaisement, a expliqué à RFI le juge Nandrassan. Ces deux magistrats faisaient partie des quatre juges de la Haute Cour constitutionnelle visés depuis fin mai par une demande de poursuite du parquet pour complot et atteinte à la sûreté de l'État. En cause, leur vote en faveur de la recevabilité d'une requête de destitution du colonel Randrian Yerin. Quelques semaines plus tôt, ces mêmes juges avaient déjà protesté contre une tentative de leur remplacement lancée à l'initiative de l'Assemblée nationale. Pour le juge Nandrassan, la décision dépasse le cas personnel. Selon lui, la séparation des pouvoirs n'a jamais été pleinement appliquée à Madagascar, des précédents régimes jusqu'à aujourd'hui. Il dénonce des ingérences persistantes du pouvoir exécutif dans les affaires juridictionnelles qui entraveraient, selon lui, le libre exercice de ses fonctions. Le mouvement Gen Z, à l'origine de la transition d'octobre, dénonce d'ores et déjà ce qu'il considère comme une atteinte à la séparation des pouvoirs. Les remplaçants de ces deux juges devraient être désignés dans les prochains jours, conformément à la procédure prévue. Aurélie Couman, Antananarivo, RFI.
0: En Centrafrique, la nouvelle maire de Bangui prend aujourd'hui ses fonctions. Soutenue par le mouvement Cœur Uni au pouvoir, Prisca Roselyne Mano a été élue hier au terme du premier scrutin municipal depuis 40 ans. Jusqu'à présent, les maires étaient désignés par le président Rolf-Steve Domialeux.
15: Lancé dans la matinée, le scrutin a pris fin aux environs de 13 heures. Sur les 59 conseillers municipaux inscrits, 30 ont voté en faveur de Prisca Roselyne Mano, contre 29 pour Porcia Dea Abazen, qui a aussitôt reconnu sa défaite. La nouvelle maire de Bangui se dit prête à assumer cette nouvelle fonction.
16: À partir de cet instant, il n'y a ni vainqueur ni vaincu. Il n'y a qu'une seule équipe, celle de Bangui. Une seule ambition, le développement de notre capitale. Bangui attend des résultats. Bangui attend une administration moderne, une gouvernance responsable et des actions concrètes en faveur du bien-être des populations.
15: Dans ces nouvelles fonctions, plusieurs défis l'attendent, notamment l'amélioration de l'accès aux services de base, l'éclairage public et la sécurité urbaine, la réhabilitation des infrastructures économiques, la lutte contre les inondations, la construction et la réhabilitation des routes ainsi que l'assainissement. La cérémonie de passation de service avec le maire sortant est prévue ce jeudi à la mairie de Bangui. Steve Domialeux, Bangui, RFI.
0: Il est 13h44 à Bangui.
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0: Dans la deuxième partie d'Afrique Midi, le dernier volet de nos enquêtes au Mozambique, nous verrons que l'armée est mise en cause dans les nombreuses violences sexuelles recensées dans la province du Cabo Delgado. Et puis le Cameroun, le

0: La superstar d'avoir terni l'image du Nigeria lors d'un show aux États-Unis la semaine dernière, Lisa Fabian.
1: C'était le 10 juin dans le cadre du concert mondial organisé par la FIFA pour lancer les festivités de la Coupe du Monde de football. Le chanteur nigérian Davido se produisait ce soir-là à Los Angeles et il portait pour son show une veste en cuir noir ornée d'une quarantaine de badges verts portant chacun le nom d'un élève ou d'un professeur kidnappé lors d'une attaque contre trois écoles dans l'état d'Oyo à la mi-mai. Au dos de cette veste, trois mots « Bring them home », »,« Ramenez-les à la maison », un message que Davido a répété au micro. Mais cette initiative a été durement critiquée ce mercredi par un autre chanteur, Daouda Rarara, identifié comme un soutien de longue date de l'APC, le parti majoritaire au Nigeria. Dans une vidéo en Hausa, celui-ci qualifie Davido de barbare, voire de promoteur du terrorisme, et l'accuse de ternir l'image du Nigeria sur la scène internationale. Selon lui, la superstar a voulu politiser son apparition car son oncle est un gouverneur, membre de l'opposition. Davido lui a répliqué sur X qu'un vrai patriote nigérian ne peut pas rester silencieux face aux problèmes d'insécurité qui ravagent le pays et ne devrait pas non plus empêcher les autres de s'en inquiéter.
0: Suite et fin de notre série d'enquête au Mozambique en partenariat avec le consortium de presse Forbidden Stories. Depuis presque 10 ans, la région du Cabo Delgado dans le nord est théâtre de violence des insurgés islamistes Shebab, mais aussi des forces armées mozambicaines. Un document du Fonds des Nations Unies pour la population que nous avons consulté dénonce ainsi l'implication de militaires dans la flambée de violences sexuelles que connaît cette région. Reportage Gaël Lalex.
2: En septembre, la ville de Mocimboa da Praia a été attaquée par les Shebab. Elle est aujourd'hui contrôlée par l'armée mozambicaine. Saviana Talessa, chef communautaire du quartier du 30 juin, ne se sent pas pour autant en sécurité.
3: On a peur des FADM parce qu'ils ont commis des abus. La nuit, ils viennent ici avec leurs armes pour voir des femmes. Ils boivent, ils sont sous, ils se mettent à tirer en l'air et ils disent aux femmes « je te veux ». Ils n'ont aucun respect.
2: Le Cabo Delgado dénombre aujourd'hui plus d'un million de déplacés. Une majorité sont des femmes, souvent veuves, à la merci de toute forme d'abus de pouvoir, selon cette assistante sociale.
4: Elles sont obligées d'abandonner leur maison, leur champ et doivent se rapprocher des villes. Comme elles vivaient de la petite agriculture, une fois déplacées, elles n'ont plus de revenus et se retrouvent dans une situation de grande vulnérabilité.
2: Le rapport de l'UNFPA dénonce l'impunité dont jouissent les soldats mozambicains. Une situation que confirme Aboudo Gafuro de l'organisation de défense des droits de l'homme, Kundeleya.
5: Les forces de défense et de sécurité violent les jeunes filles. L'indice de prévalence du VIH et le nombre de grossesses précoces ont explosé dans la région. Beaucoup de filles deviennent des esclaves sexuelles et leurs familles ne disent rien parce qu'elles ont peur. Elles sont menacées.
2: Daté de 2024, le rapport de l'UNFPA n'a jamais été publié. Un porte-parole de l'agence a invoqué un problème de qualité sans donner plus de détails. Gaël Alex de retour de Mocimboa da Praia, Nairobi, RFI.
0: Nous vous parlions hier de ce fait divers terrible qui secoue le Cameroun. Ce jeune homme brûlé vif dans la cour d'une chefferie d'un village de l'Ouest. On apprend qu'il y a en fait une autre victime. Les deux jeunes gens étaient accusés d'avoir volé des tôles. Eh bien, le chef du village a finalement été arrêté, Sidi Yansané.
6: Après un peu moins de 48 heures en fuite, le chef de deuxième degré du groupement Baloum s'est lui-même rendu aux autorités auprès du procureur de la ville de Tchang d'abord, où lui a été notifié les faits portés à son encontre. Il a ensuite été conduit à Bafoussam, chef-lieu de la région de l'Ouest, où il est désormais détenu à la gendarmerie. Jean-Constant Noussi y a rejoint trois autres suspects. Tous sont mis en cause pour leur rôle dans le drame de Baloum. Une semaine plus tôt, dans ce village de l'Ouest, deux jeunes, accusés par une foule en furie d'avoir volé quelques tôles, ont été conduits dans la cour de la chefferie pour y être torturés puis assassinés par jets de pierre et immolation. Dans la scène filmée et diffusée sur les réseaux sociaux, on voit l'une des victimes, nommée Steve, ligotée et qui crie son innocence. À ses côtés, le chef du village, insensible à ses supplications, lui demande de dire ses dernières prières. Les dépouilles des deux victimes ont finalement été abandonnées dans la rue, dont celui de Steve brûlé vif.
0: Il est 14h49 à Paris. C'est l'heure de l'invité d'Afrique Midi. Dans un rapport publié ce matin, l'Organisation météorologique mondiale révèle que les événements climatiques extrêmes ont touché au moins 13 millions de personnes et provoqué plus de 3 000 décès en Afrique en 2025. Les répercussions économiques et sociales sont majeures, mais seule une minorité de pays dispose de systèmes d'alerte précoce sur le continent.

0: Marianne Diop-Kahn, météorologue chargée de programme au bureau régional de l'OMM pour l'Afrique, répond aux questions d'Igor Strauss.
1: Marianne Diop-Kahn, bonjour.
2: Bonjour.
1: Alors on le sait, le continent africain se réchauffe plus rapidement que la moyenne mondiale. L'année 2025 confirme cette trajectoire d'après votre rapport. Quelles sont les zones particulièrement concernées sur le continent ?
2: Effectivement, on va publier tout à l'heure le rapport sur l'état du climat en Afrique. Ça se réchauffe plus que pratiquement partout dans le monde et particulièrement en Afrique du Nord. Et la conséquence de ces fortes chaleurs sur la pluviométrie et les inondations et le déplacement des populations. Donc, c'est des effets en cascade. Donc, ces températures qui s'élèvent vraiment se répercutent sur toutes les activités socio-économiques en Afrique et aussi sur la vie, la santé des populations.
1: Alors, des températures qui montent et qui provoquent bien la fonte des derniers glaciers africains déjà mal en point. Alors, c'est important de le noter, mais malgré d'importantes chutes de neige en 2025, le mont Kilimandjaro, le point culminant du continent, continue de fondre. Son glacier, qui s'étendait sur plus de 11 km² en 1900, ne fait plus qu'un petit kilomètre carré aujourd'hui et devrait bientôt disparaître. En quoi cette disparition des glaciers, elle est problématique, Madame Diop ?
2: Elle est problématique parce qu'il y aura plus d'eau, plus de ruissellement sur la surface. Et donc, ça va augmenter les inondations. Ça a un impact aussi sur les récoltes, sur l'agriculture, donc ce sera plus d'eau.
1: Le rapport nous révèle également que les inondations ont représenté plus de la moitié des événements climatiques extrêmes sur le continent en 2025. Comment expliquez-vous, Madame Diop, que les inondations se multiplient et est-ce qu'il y a des parties de l'Afrique qui sont plus concernées que d'autres ?
2: Pas particulièrement. Les inondations se multiplient, certes, à cause de ce réchauffement, et donc plus de convection, plus de phénomènes extrêmes au niveau des systèmes convectifs, mais il y a aussi un autre problème en Afrique, le problème de l'assainissement. Donc toutes les pluies diluviennes ne sont pas cause de ces inondations. Donc c'est un problème qui est très complexe. Donc il n'y a pas que le réchauffement climatique, les pluies immenses, torrentielles, qui font ces inondations. Il y a d'autres problèmes sociaux, des problèmes de planification urbaine. C'est tout un système qu'il faudrait que l'on revoie.
1: Et justement, l'Afrique fait face à différents phénomènes extrêmes, alors que seule une minorité de pays, 40% d'après votre rapport, dispose de systèmes d'alerte précoces qui permettent de sauver des vies et des moyens de subsistance. Est-ce que ça demande des moyens importants pour mettre en place ces systèmes d'alerte précoces ? Et comment expliquez-vous que seule une minorité de pays en ait ?
2: Il faut des moyens énormes pour avoir ces systèmes d'alerte précoces. Et les services météorologiques ne sont souvent pas dotés d'outils suffisamment efficaces pour pouvoir fournir ces informations. La météorologie et l'hydrologie ont besoin d'équipements. C'est un investissement qui est très lourd. On n'a pas... Les modèles seulement ne suffisent pas. Il faut de l'infrastructure. Il faut des systèmes d'observation pour vraiment avoir cette information fiable, à temps réel, pour pouvoir diffuser des actions idoines puissent être prises. Avoir toutes les parties prenantes au niveau national qui doivent travailler ensemble, avoir les alertes, les actions qu'il faut, alerter les populations, comment faire. C'est pour ça qu'on a eu cette initiative du secrétaire général des Nations Unies, le système l'alerte précoce pour tous en 2027, qui a aidé la plupart des pays à mettre ce cadre. Donc, il faut beaucoup d'investissements.
1: Alors, Madame Diop-Kahn, le climat continue de se réchauffer, malheureusement, et partout sur la planète, le climato-scepticisme gagne du terrain. Quel message souhaitez-vous faire passer et concrètement, quels sont les risques pour l'Afrique dans le futur ?
2: Le risque, c'est un frein au développement. L'Afrique détourne ou utilise, ça diminue plutôt son PIB de 2 à 5%, et parfois les États sont obligés de prendre 9% de leur budget, rien que pour s'occuper de ces phénomènes extrêmes, parce qu'ils subissent à tout moment. Donc, il y a un risque sur le développement durable, il y a un risque sur la santé des populations, il y a un risque sur la vie de tous les jours. Donc, il faudrait que l'on puisse s'adapter. Il y a beaucoup de finances climatiques, mais l'Afrique n'y accède que très peu. Donc, il faudrait que l'on puisse leur doter d'infrastructures et de personnel, d'experts, pour qu'ils puissent être en mesure de fournir les informations climatiques et les alertes dont les autres secteurs ont besoin.
1: Marianne Diop-Kahn, merci beaucoup.
0: Marianne Diop-Kahn, invitée d'Igor Strauss, entretien à retrouver sur le www.rfi.fr et sur nos applications. Et on repart à présent à Kinshasa où le match nul historique de la RDC hier soir face au Portugal réveille le souvenir des anciennes gloires du football national d'il y a 50 ans. Les Léopards du Zaïre, comme on appelait alors le Congo, ont été de véritables stars. Vainqueurs de la CAN en 1968 et 74, ils furent aussi la première équipe d'Afrique subsaharienne à participer à un mondial. Aurélie Bazara Kimongula a rencontré ses vétérans du ballon rond.
3: Quartier Njili à Kinshasa, c'est dans un bar en leur nom, l'espace Léopard, que les anciennes gloires du football ont l'habitude de se retrouver. De vieilles photos en main, ils aiment se remémorer des souvenirs d'il y a plus de 50 ans.
4: Moi je suis là au milieu entre Kibonge et Ndaya. À cette époque-là, j'étais le plus jeune de tous.
3: Nous sommes en 1973. Les Léopards du Zaïre viennent de se qualifier pour la Coupe du Monde en éliminant le Maroc. Malgré ses 77 ans, Ekofam Bungu, attaquant, se souvient du but de la victoire, comme si c'était hier.
5: Sur le terrain, j'ai vu une ouverture. J'ai appelé Kakoko pour qu'il me fasse la passe et j'ai fusillé les adversaires avec mon tir. Quand j'ai marqué, le stade s'est soulevé comme un volcan. C'était incroyable. On a tous versé une larme de joie.
3: Un exploit historique. Pour la première fois, une équipe d'Afrique subsaharienne participe à un mondial. Les joueurs sont reçus en grande pompe par le maréchal Mobutu. Moipé Mialo, défenseur, se rappelle.
4: Et le président nous a reçus chez nous à la maison. C'était un scellé parce qu'il nous considérait. Il avait parlé en lingala. Bokende, Koyokisamboka Sonite. Il faut tenir bon, il faut montrer que vous êtes Zaïrois. Et on était les vrais Zaïrois à cette époque-là.
3: La gloire est finalement de courte durée. Dès le premier tour, l'équipe est éliminée. Le retour au pays est brutal. Personne ne vient les chercher à l'aéroport de Kinshasa. 50 ans après, Lobilo Boba, alors réputé pour la précision de ses passes, garde un souvenir amer de cette période.
6: J'ai beaucoup de regrets. C'était la première fois que le drapeau du Zaïre rayonnait dans le monde entier. Aujourd'hui, nous avons été abandonnés. L'argent qu'on nous avait promis a été détourné. Certains sont morts dans la précarité et l'anonymat.
3: Des rancœurs qui ne les empêchent pas d'encourager l'actuelle équipe nationale congolaise qui va, l'espère-t-il, écrire une nouvelle page de l'histoire du football du pays. Aurélie Bazara Kibangula, Kinshasa, RFI.
0: Et c'est à Kinshasa que se referme cette demi-heure d'info africaine réalisée et préparée avec Laurent Chaffard, Michael Goncalves et Pierre Vallée. Merci à eux et merci à vous de nous avoir suivis. Très bon après-midi et à demain.
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1: Il est 15h ici à Paris, 14h à Niamey. Bonjour à tous.
2: Karine Bellicha.
1: À la une, Téhéran et Washington n'ont pas attendu pour signer l'accord de paix. Il a été ratifié hier soir à distance par les deux présidents. Donald Trump s'en est félicité de Versailles, malgré un texte jugé très favorable à la République islamique. À Téhéran, les autorités crient victoire. Le peuple iranien est le grand oublié. En Grande-Bretagne, une élection locale à enjeu national. Andy Burnham espère se faire élire député près de Manchester pour briguer la tête du Labour et tenter de prendre la place du Premier ministre Keir Starmer. Et puis les supporters ouzbeks ont fêté la première participation de leur équipe au Mondial. Le pays d'Asie centrale s'est incliné face à la Colombie, mais peu importe, le moment était historique.
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1: Il y aura bien une rencontre en Suisse demain, coup d'envoi de discussions sur le nucléaire iranien. Mais l'accord de paix entre Washington et Téhéran a finalement été signé dès hier soir, actant la réouverture du détroit d'Ormuz. Texte signé à distance par les présidents américains et iraniens. Donald Trump faisant fi des critiques, estimant que l'accord est trop favorable à la République islamique. Quant au peuple iranien, il est totalement absent du document. Aucune mention des droits humains ou de la répression des opposants. Le directeur de l'ONG Iran Human Rights, Mahmoud Amiri Moradam, espère que cette question sera remise au cœur des négociations dans les semaines à venir.
3: Pour l'instant, le détroit d'Ormuz et le programme nucléaire sont les premières problématiques et les droits des Iraniens ne sont pas considérés. Mais les pays européens et particulièrement l'Union européenne auront dorénavant la possibilité de participer à l'amélioration des droits humains. Car après cette guerre, la République islamique va avoir besoin de développer ses relations avec l'Europe. Dans cette situation, l'UE peut faire de l'amélioration des droits de l'homme une demande centrale dans toute négociation ou accord futur avec la République islamique, avec par exemple un moratoire sur la peine de mort, un arrêt total des exécutions. Parce que la seule chose qui mènera à une paix durable et stable, c'est une démocratie en Iran qui ne peut venir que du peuple iranien de l'intérieur. Mais l'Europe, elle, peut aider en faisant pression pour restreindre les violations des droits de l'homme et particulièrement le recours à la peine de mort.
1: Mahmoud Amiri Moradam de l'ONG Iran Human Rights, interrogé par Oriane Verdier sur le nucléaire. L'administration Trump est confiante, sûre d'obtenir un accord dans les deux mois, Téhéran s'engageant à diluer son uranium enrichi, nécessaire pour fabriquer des armes atomiques. En échange de la levée des sanctions internationales, les dirigeants iraniens ont aussi obtenu la mise en place d'un fonds de 300 milliards de dollars pour reconstruire le pays. Même si le Liban est inclus dans l'accord de paix, des frappes israéliennes ont encore tué 3 personnes dans le sud du pays aujourd'hui. L'armée israélienne a de son côté annoncé la mort d'un de ses soldats la veille. 7 autres militaires ont été blessés. Au Niger, le calme est revenu à Niamey après plusieurs heures de tirs à l'entrée de l'aéroport de la capitale. Des opérations de ratissage sont en cours. Les environs du palais présidentiel ont été bouclés. Une précédente attaque, il y a moins de 6 mois, le 29 janvier dernier, revendiquée par les djihadistes du groupe État islamique, avait été repoussée par l'armée nigérienne et ses alliés russes. Pas de communication officielle ni de bilan disponible pour le moment. À Moscou, les images d'une raffinerie de pétrole en feu sont impressionnantes. D'immenses panaches de fumée noire s'échappent du complexe industriel, un site stratégique assurant plus d'un tiers des besoins en carburant de la capitale russe. Une raffinerie ciblée par une pluie de drones ukrainiens, comme d'autres sites moscovites, lors d'une attaque massive de Kiev, la plus importante depuis au moins 2 ans. La menace planait depuis le retour de Donald Trump à la Maison-Blanche, renforcée encore après le refus des Européens de s'engager aux côtés des Américains dans la guerre au Moyen-Orient. Washington va réexaminer dans les 6 mois sa présence militaire sur le vieux continent, annonce faite par le secrétaire à la Défense, Pete Hegseth, lors d'une réunion de l'OTAN à Bruxelles. La législative de Makerfield, dans le nord-ouest de l'Angleterre, est à haut risque pour le Premier ministre britannique. Une élection locale dans la région de Manchester qui pourrait bien changer la donne à Londres en marquant, Emeline Vint, le début de la fin pour Keir Starmer.
4: L'élection partielle de Makerfield pourrait déclencher un véritable jeu de domino pour la politique nationale. Pour comprendre, il faut revenir à la démission en mai de Josh Simons, le député travailliste de la circonscription.
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0: Bienvenue auditeurs, auditrices de votre radio, émission Jeune Entrepreneur sous vos oreilles. C'est la RTVH sous vos oreilles, mesdames et messieurs, qui vous arrivent de partout, vous nous suivez. Et comme vous l'avez bien entendu, comme c'est notre émission, votre émission, en ce jour, je suis Kakule Gutsapu Michael à la présentation de cette émission et que je ne suis pas seul au studio, je suis avec une forte délégation que vous allez facilement découvrir incessamment. Bonjour, cher ami.
1: Mote bande kubagandi.
0: Ah, donc vraiment, c'est que comme on le disait, que cette émission vraiment accueille tout le monde. Et vous pouvez facilement vous sentir à l'aise de vous présenter et saluer même tous ceux-là qui peuvent facilement connaître votre nom.
1: Merci beaucoup. Arbi mote na bande konabiso basito mibangi. Bravo baganda biso partout na 28 provinces nyonso ya Congo. Ngana bengami na kombo ya David Sirwayo. Na botami na Butembo me na kongi na Kisangani. Voilà.
0: Awa toza na kote nini?
1: Awa toza na précisément na Uganda Kampala, c'est là où je suis.
0: Merci beaucoup, mesdames et messieurs, l'émission Jeune Entrepreneur. Au-delà de nos frontières, vous l'avez facilement découvert, c'est Mwanamboka. Au moins, je dirais que dans cette émission, mais qui a aussi franchi les frontières. Mais quoi qu'on est toujours ensemble, on croit que des surprises seront aussi au rendez-vous de cette émission. Bienvenue encore une fois, Mwanamboka. Bonjour, cher ami.
2: Bonjour, bonjour à tous. Moi, je porte les substantifs des Gémiments Massika. Je suis jeune entrepreneur. Je suis congolaise par la nationalité et actuellement, je suis en Ouganda, précisément à Kampala.
0: Et merci bien. Et que comme c'est l'émission Jeune Entrepreneur qui a eu le plaisir de pouvoir aussi faire entendre les jeunes de la diaspora, comme vous l'avez bien entendu, que réellement, vous avez aussi contribué, au moins je dirais, à ce qu'on puisse entendre les jeunes de la diaspora. Et comme ça sera aussi vraiment au rendez-vous, on espère que ça pourra facilement y aller. Et comme pour l'émission de du jeudi prochain, je dirais qu'Adèle sera au rendez-vous de cette émission. C'est important que vous puissiez vous présenter et que les samedis et les jeudis prochains, nous aurons facilement aussi à connaître plus de vous. Hello, dear Elida.
3: Good evening, sir. My name is Adela M. London, the director of my company, Adela M. London Music and Band Entertainment. 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
0: Okay. Thank you, dear leader. It has been a great pleasure actually to have you on our radio program, Jeune Entrepreneur from Butembo. And then for the next Thursday, we are going to know more about what you are just doing at your company. 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
3: Welcome.
0: Mesdames et messieurs, vous avez facilement découvert que réellement cette émission, c'est vraiment multilingue et polyglotte, en fait, comme vous l'avez entendu, et ce n'est pas du tout facile. Mais si vous êtes à la maison, vous aimerez aussi vous joindre à cette super ambiance du groupe Académie avec bien d'autres collaborateurs et voir tous les jeunes et les amis de la jeunesse de partout qui se retrouvent maintenant et tous les entrepreneurs, bien entendu, comme vous l'avez au moins facilement découvert, que presque ce sont vraiment des grands talassiers qui sont au moins en ces studios et que carrément vous êtes à la maison, vous aimeriez aussi vous joindre. N'hésitez pas à nous joindre au 0990 56 26 95. Vous êtes les bienvenus. Encore une fois, bonjour. Et que comme pour aujourd'hui, nous voudrions au moins savoir au moins plus de l'entrepreneuriat au-delà de nos frontières, comme vous, que ce n'est pas du tout facile de pouvoir entreprendre au-delà de ces frontières. Et je ne sais pas comment vous êtes aussi parvenu à pouvoir aussi vous installer à Kampala. Qu'est-ce qui a été? Est-ce qu'on peut savoir plus de votre parcours et finir pour avoir au moins, je dirais, une identité?
2: Merci pour la question, messieurs les journalistes. En fait, comme vous l'avez dit, ça n'a pas été facile d'aller au-delà des frontières, quoi. Alors, Si je peux introduire directement ce que nous faisons, nous sommes une agence de surprise dénommée Campana Gift Agency. Alors, d'abord, notre arrivée ou carrément notre lancement, on s'était lassé, c'était pas facile. Il y avait machida zilikuwa kaza mingi, si je peux le dire, mais ma swahili.
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2: 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Alors au début tu kwanza senye avant tuanje tulianzaka étudier terre, tunasema qu'est-ce que tunaweza fanya nous étant comme des jeunes, parce que Kampala Gifts ina englobé ba jeunes wote ba kutoka mu ma différentes provinces za Congo, et puis hatuko directement des Congolais seulement, nous sommes mais aussi avec d'autres pays comme des Rwandais, comme des Burundais et des Ougandais aussi tunachangana ndani. 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Surtout que ici en Uganda ce qui fait défaut c'est les transports. 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Na gloire à Dieu, en tout cas on était béni et voilà nous sommes en train de progresser.
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2: D'abord, yenye tuna apprécié, ce que personnellement j'apprécie à travers Kampala Gifts, et que en fait, d'abord j'ai compris une chose. L'essentiel n'est pas d'attendre ou carrément de beaucoup réfléchir. Faut juste se lasser, faut juste commencer. Na yenye mina apprécié ni le fait que batu bashabi penda. En tout cas, les gens sont en train de nous contacter. Et à toutes les personnes qui ne savent pas encore comme quoi Kampala Gift Agency existe ici en Uganda, nous contacter, tout comme pas les jours qu'on va faire Raïcha, n'a qu'au fait de façon que ma anniversaire est nous ici quoi qui est inoubliable même un jour. Voilà.
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0: Vraiment, c'est vraiment une découverte, mesdames et messieurs. Vous avez été témoin de ce qui se passe au-delà de nos frontières, mais monsieur jeune entrepreneur sous vos oreilles, il pendelait à qui vraiment nous découvrir. Na réellement na on mwana mboka. Si je nini njwe nyeli kusukuma tu na wewe uende ukajiunga pamoja na wengine ama qu'est-ce qui a été vraiment à guise de motivation?
1: Bon, naobaki en fait na venagi na kuti ajas Kampala Gift a installé déjà na Uganda. Et puis du coup j'ai suivi à na Mitandao voilà. Ce pari que j'ai eu l'idée de se rassocier avec eux na contacta ki ba konzi. Parce que oui, bien que non, chaque groupe bazara va conduire bazara kafet pour na rokota na groupe na bango a fait tout. Et c'est pareil que j'ai cette idée là d'aller voir le dirigeant net soirée na bango. Ils m'ont juste dit oh non que ça là open non que ça là tu c'est pareil que non après na kota na groupe. Et puis j'ai trouvé que non Batonya soit une groupe on a mon bien accueilli et c'est comme ça qu'on a évolué avec eux en fait.
0: Merci beaucoup. Donc vraiment c'est pas du tout facile et que la vie au diaspora comme ils sont nombreux, je sais pas est-ce que vous pouvez avoir un message spécifique à tous les jeunes qui sont encore au pays et qui ont tendance de pouvoir aller hors de nos frontières et rechercher au moins je dirais la vie heureuse, je ne sais pas, pour mieux vivre. On croit que peut-être à l'étranger, on aurait mieux d'opportunités que chez soi. Quel peut être votre message à tous ceux-là qui ont vraiment cette tendance et que peut-être ils arrivent à abandonner aussi leur talent au niveau du pays et on arrive vraiment à le faire. Qu'est-ce que vous pouvez facilement au moins dire comme message à tous ceux-là qui sont à la maison et ils ont tendance à vouloir négliger vraiment leur talent et voir même les différentes compétences qui sont locales avec la vie de pouvoir aller à l'extérieur.
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0: 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ambayo itaendelea kukuinua na tusineglige kila kitu yoyote gizi ya gizi de résumé c'est que vous pouvez dire je sais pas aussi vous avez facilement aussi retrouvé carrément ce n'est pas du tout facile pour pouvoir se créer une identité ou se taper un emploi au niveau de l'international. Quel message à tous les jeunes qui sont à la maison au niveau de la ville de Butembo et au-delà même voire même de nos frontières mais qui rêve au moins je dirais qu'aller à l'étranger que de pouvoir aussi compter à leurs compétences ou compter aussi à leur potentialité qu'ils ont en eux et puis pour pouvoir aussi aller de l'avant.
2: Merci d'abord pour la question. En fait, ce que je dirais aux jeunes est de commencer là où ils sont. En tout cas, cher jeune, toi qui me suis à pareil moment, commence là où tu es. Parce que comme Monsieur David l'a dit, les grandes choses commencent toujours par des petites choses. Toutes les personnes qui rêvent venir à l'étranger venaient comme un certain artiste avait dit, le bonheur est toujours de l'autre côté. Alors venez, mais ayez au moins quelque chose que vous faites là-bas. Peut-être vous pouvez venir l'exploiter davantage de l'autre côté. Vous pouvez venir maintenant, je dirais, l'agrandir de l'autre côté. Vous venez avec des idées et ne passez pas juste que quand vous allez arriver en Ouganda, vous allez trouver des jobs et quoi. Non, non. En tout cas, commencez d'abord là où vous êtes et venez avec des idées. Alors, venez les agrandir ici. Voilà, c'est tout.
0: Mère, au-delà de nos frontières, ces jours, et que vous êtes témoin de ce qui se passe avec Mwana Mboka, Yolobea qui... Que outi na kote nini na Kisangani bana Boyoma boye
1: mbote na bana nyoso ya Boyoma mbote na bandeko na ngai basi to mibagi en tout cas koseka nga na opesa yango wana donc banengi jete metie na bango bazo sala a fait webi msala maboko konengije yango te tu sais l'informatique en tout cas konengije yango te. 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
0: Tosepeli, merci. Toza Elongo na bana ya Boyoma na David. Ok, comme vous avez suivi que ce n'est pas du tout facile, hein? Mais comme cette émission, nous l'avons bien avoué, que elle reçoit vraiment tout le monde et que vous avez découvert que réellement, c'est pas du tout facile, hein, à pouvoir y aller. Et il vous arrive aussi de rencontrer des difficultés.
2: En tout cas, les difficultés sont là. Les difficultés sont multiples, comme lorsqu'on avait commencé. En tout cas, les congrès étaient tellement nombreux, au point où on s'était dit, mais comment ça arrive qu'ils viennent au maximum, si je peux les dire, deux ou trois congrès juste après les lancements. Mais au moins, gloire à Dieu, nous sommes en train d'évoluer, même s'il y a quelqu'un qui veut nous combattre. En tout cas, nous, nous sommes tellement focus sur l'objectif. Alors, à toutes les personnes qui sont aux alentours, qui sont au Congo, qui sont partout dans le monde, si vous avez une connaissance en Ouganda, précisément à Kampala, s'il y a un événement quelconque, en tout cas, n'hésitez pas à contacter Kampala Gift Agency, surtout pour les surprises. Mesdames et messieurs, vous savez quoi? Surprendre quelqu'un, ce n'est pas seulement étonner. Surprendre quelqu'un, c'est lui rappeler combien de fois il coûte pour toi. Voilà.
0: Merci beaucoup. Et comme vous parlez des surprises, je ne sais pas, mesdames et messieurs, les auditeurs aussi, vous en êtes témoins, vous aimeriez aussi avoir plus. Ne fût-ce qu'au moins, je dirais qu'une surprise, à partir de, je ne sais pas quelle surprise, si nous aurons ça, au moins, je dirais que de Madame Jemima, ou soit nous aurons ça de David. Vraiment, c'est à vous vraiment de pouvoir dire quelle surprise les auditeurs qui nous suivent de partout maintenant, et à travers la RTVH et votre radio, que vous suivez dans cette émission Jeune Entrepreneur peuvent facilement avoir des Kampala Gift. Et que là, c'est avec maintenant tous les bibolais et bibolaises qui sont aussi en de nous suivre. Qu'est-ce qu'on peut avoir comme surprise?
2: Peut-être surprise, c'est bon, une information que je suis ressortissant de la ville de Butembo. En même temps, pour tous qui me connaissaient avant, bien sûr, je m'appelle Jemsi pour les intimes. Je suis jeune artiste, rappeuse surtout gospel.
0: Merci. Comme avec le rap, le talent ne meurt jamais. Si on peut facilement y aller avec notre technique ou soit avec vous pour qu'on puisse découvrir que réellement ce n'était notre vraiment artiste, bien entendu, comme les talents se développent et on pouvait facilement y aller. Tout droit au but.
2: Oh, j'ai péché contre toi, c'est l'Éternel, je l'avoue. J'ai l'onde à traîner dans la saleté de la boue. Qui sait, peut-être serais-je mort à cette heure, mais grâce à Jésus, je restais debout. Je viens maintenant que tu puisses m'éliminer et que mes péchés tu puisses éliminer malgré les vents, malgré la tempête. À te suivre désormais, je suis déterminé. 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

0: jinga seko na seko libela na libela seyo moko Yesu motema na ngai lingina landa de defo di passe mon âme c'est je souhaite mais n'a passe sur les chemins tracés par l'Éternel devenir une créature nouvelle et mon appel et j'y serai fidèle. Voilà, c'est
1: bizarre. Mesdames et messieurs, soulevons les applaudissements. Mesdames et messieurs, c'est tous ces applaudissements, mesdames et messieurs, qu'on arrive facilement à avoir cette surprise. Vous l'avez facilement entendu, vous l'avez aimé. Dites merci vraiment à l'équipe rédactionnelle et directionnelle de cette radio qui vous a aussi offert, au moins je dirais, que cette super occasion de pouvoir entendre les compétences et pourquoi pas les talents et qui sont aussi au service de la communauté, non seulement pour les égayer, mais aussi pour les éduquer. Il y a vraiment une inspiration parce que ici vous pouvez dire un mot, qu'est-ce qui vous a motivé de pouvoir aussi songer à ce slam avec un message clé que vous avez y apporté. En un mot, qu'est-ce qu'on peut facilement retenir?
0: D'abord, ces sons, ça porte le titre de gloire et de merci Jésus. Et ce titre à question est déjà sur YouTube. Allez-y liker, allez-y visualiser. Allez-y surtout laisser les commentaires. En tout cas, ça me fera plaisir.
1: Merci beaucoup, au-delà de nos frontières, et que les compétences doivent facilement rester uniques et que pas mal de gens abandonnent leurs différentes compétences, même au-delà de leurs frontières. Mais je trouve que les slams, si ce sont des poèmes qui continuent à rimer, et que c'est vraiment super. Je ne sais pas comment vous avez, je dirais, un message, comme nous sommes presque vers la fin de notre émission et que réellement vous avez suivi et que ce n'était pas du tout facile et que nous avons facilement découvert beaucoup et na nous wengi ambao wanaweza sema mbona kaketu ashakuwa naongea tu na lingala est-ce que ça zingine vraiment ule ni kaketu kifupi gani ambao umeenda kaongea pour 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
1: Vraiment, iko tellement inspiration à mkubwa sana que vraiment ma compétence, ma crève zinaendra au-delà même de nos frontières, au-delà de l'international, bon, pourquoi pas. 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
1: 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Iko shauri tu droit au but vraiment mesdames et messieurs vous avez facilement été témoins et que cette émission Jeune Entrepreneur, si vous l'avez aimé, dites vraiment merci à cette équipe rédactionnelle et directionnelle de cette radio, et que c'est l'émission Jeune Entrepreneur au-delà de nos frontières, bien entendu, et que vous l'avez facilement découvert avec les différentes figures, et que c'est pas du tout facile. Ils sont nombreux qui pensent toujours aller aussi à l'étranger, mais sans savoir par où ils pourront commencer. Et votre expérience nous a été vraiment tellement importante. Je ne sais pas si vous pouvez avoir un message spécifique à toutes les dadas et à tous les frères. Mesdames et messieurs, ce n'est pas du tout facile. 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
0: 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En tout cas, comme je vous l'ai dit, je suis artiste. Alors, il y a l'un de mes slams, quelque part, là où je dis, je l'ai dit souvent, surtout dans mes prestations. Satan satisfera tes avis, mais Dieu te donnera la vie. Satan satisfera tes avis, mais Dieu te donnera la vie. Chère dame, en tout cas, kujisha mwili haiko finalité tutafute makazi ama tu entreprendre kambala gift iko pale juu yenu iko pale juu ku orienter ba jeune dame ku entreprendre uko na 50 dollars uko na 100 dollars andika tu kambala gift agency ku TikTok na unatuandikia message tutaku orienter hapa kambala. Déjà, nous avons une opportunité de faire des choses, des choses. Voilà.
1: Merci beaucoup, mesdames et messieurs. Vous avez été témoins de tous les conseils possibles dans cette émission. Ce n'était pas vraiment une émission, pas comme d'habitude, mais il faut facilement l'avouer que c'est vraiment une émission conseil et qui a été tellement, au moins, je dirais, que dédiée à tous les jeunes et pourquoi pas aussi même aux parents, parce qu'ils arrivent deux fois qu'il y a pas mal de parents qui ont tendance même de dire que non, il me faut voyager sans savoir par quoi je veux facilement commencer. Donc, c'est important qu'à ceux qui puissent aussi essayer de voir comment nous allons au moins essayer d'approcher encore plus nos compétences à nos enfants pour qu'à ceux que ces compétences resteront avec ces enfants même au-delà de leurs frontières. J'étais Kakule Boutsa pour Mickaël à la présentation de cette émission. Et comme avant de sortir, nous allons toujours au moins laisser qu'à ceux que vous puissiez dire au moins quand même un mot. Juste à ta message. 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
1: 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Merci, ce n'est pas du tout facile, mesdames et messieurs. Comme nous l'avons avoué, à guise de mots, juste mon conseil, à guise de conclusion à la fin de cette émission.
0: Oui, le message restait le même. Surprendre, ce n'est pas seulement étonner. Surprendre, c'est rappeler à quelqu'un combien de fois il coûte ou il compte pour vous. Parlez ou non, c'était Masika Siviri Haouma Jemima et JMC pour les intimes, surtout membres de l'agence Kambala Gift Agency.
1: Merci, l'émission Jeune Entrepreneur, comme on l'avait bien annoncé, que réellement, les jeudis prochains, vous aurez facilement une émission avec Adela. Et c'est vraiment une super occasion pour qu'on puisse vous annoncer qu'on aura facilement à découvrir quoi est-ce qu'on peut facilement faire, comment on peut facilement entreprendre au-delà de nos frontières. Et mesdames et messieurs, si vous avez aimé cette émission, n'hésitez pas franchement à vous joindre aux dynamiques du groupe Académie au-delà de nos frontières, et que ce sera non seulement pour la dernière fois, mais plutôt pour vous éviter à ce que tous ensemble puissiez y aller. Vous êtes à la maison, vous aimeriez aussi que vous puissiez aussi partager vos conseils, au moins je dirais qu'à la jeunesse. N'hésitez pas à nous rejoindre au 09 90 56 26 95. Et on se retrouve à la prochaine.

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2: Il est temps de vous informer, messieurs et dames. Bonjour et bienvenue dans ce nouveau numéro du bulletin humanitaire à Bariza Mahali. Les populations déplacées dans le Grand Nord Kivu continuent de faire face à une crise humanitaire marquée par des conditions de vie très précaires malgré les efforts d'assistance humanitaire et quelques initiatives locales de résilience. À Beni, Lubero et Oicha, les réalités varient, mais les difficultés restent communes. Accès limité aux services de base, besoins alimentaires non couverts et fragilité économique persistante. Ne ratez pas les détails de cette situation dans ce bulletin vous présenté par Mick Mokobeloa.
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2: Ouvrons ce bulletin à Beni, où les déplacés internes vivent une situation particulièrement difficile depuis leur arrivée. La plupart ne bénéficient pas d'une assistance humanitaire suffisante et déplorent la dégradation de leurs conditions de vie. L'accès aux soins de santé, au logement, à la nourriture et à l'eau potable reste très limité, rendant leur quotidien extrêmement difficile. C'est un reportage signé Justin Bizimana.
5: Ce mardi matin, au marché central de Kilokwa, situé dans la commune de Bungulo, en ville de Beni, nous croisons une mère accompagnée de ses deux enfants. Celle-ci sollicite de l'aide, expliquant être une veuve militaire déplacée venue de Kiwanja en territoire de Rutshuru. Après plusieurs minutes de ronde, un bienfaiteur lui donne deux verres de riz et un sachet de sel, satisfaction et remerciement de cette déplacée. Cette autre mère déplacée explique son quotidien.
6: Depuis que nous avons fui jusqu'ici à Beni, nous n'avons jamais reçu aucune assistance. Personne n'est venu nous voir et nous demander comment nous survivons. Nous allions en champ travailler pour les résidents afin de gagner quelque chose. Malheureusement, avec le phénomène AD, la peur s'est installée. Nous n'y allons plus. Nous risquons de mourir de faim. Nos enfants ont déjà abandonné l'école. Pas de soins de santé. Nous demandons au gouvernement de s'occuper de nous en nous aidant même dans les familles d'accueil où nous sommes.
5: Pendant cet état, trouver un loyer pour les déplacés est un casse-tête, déplore cet autre déplacé.
7: Pour trouver la maison ici à Beni, ce n'est pas facile. Pas vraiment comment trouver la maison. Tu peux avoir quelqu'un qui peut t'aider à faire quelque chose pour la maison, mais au terrain, tu trouves que l'argent qu'on t'a donné vraiment ne convient pas à la maison que tu peux habiter. Moi, ça fait 2 mois que je cherchais la maison.
5: Des enfants déplacés figurent également parmi les catégories les plus vulnérables, déplore Mouindo Christian, président du Parlement d'Enfa de Nyamilima à Rutshuru, lui aussi déplacé.
8: Pour les enfants déplacés, des enfants militaires, aux côtés des Mambango, au camp militaire, mais malheureusement, ils n'ont pas trouvé même l'assistance jusqu'à maintenant. Ce sont les enfants qui déambulaient dans les quartiers. Ils lui demandent aide-moi, c'est comme ça qu'ils vivent.
5: Face à ces calvaires qui traversent ces nécessités, un membre de la coordination de la société civile de Nyiragongo, présent à Beni, témoigne avoir mené aux côtés de ses collègues de Beni plusieurs plaidoyers qui, malheureusement, peinent à apporter des solutions.
9: D'abord, l'identification pose problème. Maintenant, pour l'assistance, ça sera tout un problème. C'est sur base de cette identification-là, et puis canaliser les assistances. On a été même au gouvernorat, mais également au niveau du CNR, demander seulement si on peut faire une identification correcte. Il y a des plaidoiries qui sont en train d'être faites, et nous espérons que les autorités vont donner des réponses.
5: Signalons qu'au-delà des centaines de déplacés venus des zones occupées par les M23, d'autres déplacés victimes des massacres des ADF affluent dans la ville de Beni, occasionnant une situation humanitaire très complexe. Justin Bizimana pour Bariza Mahali.
2: Entre-temps, en territoire de Lubero, dans les communes de Lubero et Mangurujipa, le Programme alimentaire mondial a apporté une assistance alimentaire à plusieurs milliers de familles déplacées et vulnérables à travers son partenaire Apetamako, chargé de la distribution. Si cette aide est saluée par les bénéficiaires, les autorités locales plaident pour son extension à d'autres villages encore non couverts. Le point avec Amélia Kassesso.
10: Pendant 2 semaines, des centaines de bénéficiaires se sont succédés sur différents sites de distribution pour recevoir leur ration alimentaire en commune de Lubero et en Mangurujipa. Selon la Petamako, l'opération a permis de servir plus de 5000 ménages dans les 2 agglomérations concernées. Apollinaire Kamate est coordonnateur de la Petamako.
11: On a servi 8240 déplacés, y compris les familles d'accueil à Moulo et Albert Centre. Au niveau de Mangoujipa, on a servi 560 tonnes pour 7000 familles.
10: Les bénéficiaires expriment leur sentiment de satisfaction et remercient le PAM pour ses gestes de solidarité.
4: Vraiment, ils viennent de bien faire. Je ne trouvais pas de l'argent pour acheter les vivres pareils. J'ai le sel, j'ai de l'huile végétale, j'ai de la farine, les haricots, les petits pois. Que Dieu les bénisse et qu'il arrive prochainement.
12: Cette assistance vient diminuer la crise dans les ménages. Nous aurons besoin de la farine, des manioc, la sauce et le savon.
4: On avait fort besoin de ces vivres. On était déjà en difficulté dans le ménage, car on n'a pas assez produit dans nos champs et on n'avait même plus accès à d'autres champs.
10: Certains ménages, dont les noms ne se sont pas retrouvés sur les listes, et quelques villages restent cependant dans l'attente d'un appui similaire. C'est notamment le cas de plusieurs villages des aires de santé de Kasalala, Kavetia, Lubero et Moulo. Le bourgmestre de la commune de Lubero rassure qu'un plaidoyer est en train d'être mené pour que ces ménages soient pris en compte. Balikou Chakivete, bourgmestre de Lubero.
13: On a fait encore un autre rapport supplémentaire de pouvoir voir comment encore assister ces ménages et aussi sur les vulnérables qui nécessitent aussi l'assistance. Nous attendons peut-être la suite parce qu'il va venir encore pour une seconde fois. Là, je crois qu'on aura déjà résolu les problèmes pour essayer d'assister aussi ceux qui n'ont pas eu gain de cause.
10: Entre soulagement pour les bénéficiaires et attente pour les populations encore non servies, les regards restent tournés vers les partenaires humanitaires pour une éventuelle extension de l'assistance alimentaire dans la région. Depuis Lubero, Emelia Kasesso pour les comptes à Bariza Mahali.
2: Bouclons ce bulletin à Oicha. Dans les sites de Louvangira et de l'ITEM CK20, certains déplacés tentent de se reconstruire grâce aux aides reçues. Ils développent des petites activités génératrices de revenus, notamment les petits commerces et la fabrication des beignets, soutenus par des appuis du PAM et du CICR. Malgré ces efforts, ils restent confrontés au manque des capitaux et appellent à un renforcement de l'accompagnement pour consolider leur autonomie. Ils l'ont témoigné au micro de Sami Kita.
14: J'ai pris l'initiative de vendre la farine de manioc après avoir reçu de l'argent du CICR pour ne pas manquer même du sel. Nous avons déjà laissé nos champs. Nous avons la chasse. Mes marchandises s'écoulent rapidement. Maintenant, je suis capable de m'acheter les lins de beauté, les babouches. Aussi, mes enfants ne peuvent pas manquer les médicaments. J'ai commencé mon commerce avec ces farines que Pam nous a données pour trouver les fils qui du savon. Parce que dans leur aide, il n'y avait pas le savon, mais la nourriture. Grâce à ces commerces, j'ai répondu à mes besoins comme l'achat de savon, bois de chauffage, poisson.
15: Nous avons une avec. Dans cette avec, nous donnons de l'argent. Celui qui en a besoin pour travailler et s'autonomiser. Il y a ceux qui vendent de la farine de manioc, d'autres du poisson, de l'huile de palme ou ils vendent même du sombé. Nous sentons que ce n'est pas suffisant. Au début, cela marchait bien, mais avec les dépenses, nous sentons du poids et le fonctionnement même de notre avec se complique. Nous demandons bonne volonté de venir nous renforcer.
16: Peut-être que nous avons pas moyen de choses à nous renforcer pour que tu endelettes n'a pas ce qu'il y a man.
14: J'étudie l'après-midi. Je vais de baigner. C'est ma maman qui m'a donné une petite quantité de farine de blé qu'elle a reçue pour que je prépare les beignets. C'est pour que j'y trouve quelque chose pour l'achat des cahiers, chaussures et stylos.
2: Ainsi s'achève ce bulletin humanitaire pour aujourd'hui. Merci à vous de l'avoir suivi jusqu'à la fin. Merci également à l'équipe de rédaction. Vous pouvez suivre ces informations ainsi que d'autres de la région en consultant notre site web le www.abarision.gt/nick-mukobelois. Portez-vous bien.
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7: Notre peur la plus profonde n'est pas d'être inapte. Elle est que nous puissions être dotés d'un pouvoir sans commune mesure. On n'apporte rien au monde en se dévalorisant. Il n'est pas éclairé de se faire plus petit que l'on est, simplement pour rassurer les autres autour de nous. Si nous nous libérons de notre propre peur, notre présence seule pourra aussi libérer les autres.
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10: Nous sommes heureux ce soir d'être avec vous pour vous informer. Retenez les grands titres de ce journal. Dans l'objectif de lutter contre le dumping de marchandises et le coulage des recettes publiques, la RDC envisage le déploiement d'un système de digitalisation des procédures frontalières dans la province du Sud-Kivu.
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10: L'épidémie d'Ebola et l'insécurité occasionnent ces derniers temps la rareté des animaux dans la région. Cette inquiétude a été formulée par les bouchers interrogés par RTVH ce jeudi.
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10: Et un semblant de paix et d'espoir est né afin dans les groupements Manzia et Moigné en chefferie de Bassois en territoire de Loubero à ces jours. Ce après 2 ans de terreur imposée par des présumés terroristes de l'EDF. Voilà pour le sommaire. La technique est assurée par Christian et assurée par Kassereka Christian, Elias Kassé sur la présentation du journal.
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10: Bonsoir mesdames, mesdemoiselles et messieurs, bienvenue à l'intégralité du journal. La République démocratique du Congo envisage le déploiement d'un système de digitalisation des procédures frontalières dans la province du Sud-Kivu. Objectif, lutter contre le dumping des marchandises et le coulage des recettes publiques. Le pays pourra bénéficier de l'expertise de Asiana Group, entreprise basée en Tanzanie. Cette possibilité a fait objet d'une séance de travail entre les directeurs généraux de cette société, Moa Ida Awad, le ministre congolais du commerce extérieur, Julien Paluku Kaunga, mercredi 17 juin à Kinshasa. Le gouverneur du Sud-Kivu, Jean-Jacques Pouroussi, était également confié Providence Bureau.
15: Asiana Group s'est déjà illustrée dans la modernisation de la collecte des fonds publics sous les régimes de l'ancien président tanzanien John Magufuli. C'est notamment à travers la dotation de l'État des ressources budgétaires nécessaires à l'exécution de ce programme de développement, selon le gouverneur Jean-Jacques Pourroussi, la concrétisation du projet pourra faciliter la lutte contre la fraude qui coûte à l'État congolais chaque mois plus de 30 millions de dollars américains.
9: La province du Sud qui vous perd à peu près 33 millions de dollars américains chaque mois du fait de la fraude qui est organisée notamment sur les frontières. Les taxes n'arrivent pas dans les caisses de l'État. Comme nous faisons partie de la communauté économique de l'Afrique de l'Est, East African Community, la communauté économique des pays des Grands Lacs, la CPGL, la Conférence internationale sur la région des Grands Lacs, la CIRGL, nous faisons partie de COMESA. Et donc, tous ces organismes sous-régionaux, le fait que nous faisons partie de ces corps sous-régionaux, nous autorise à pouvoir aussi envisager les voies et moyens de collecter nos taxes au-delà de
15: la phase d'expertise au Sud Kivu. Le ministre Julien Paluku a fait savoir qu'une évaluation rigoureuse sera menée dans 45 jours, enfin, d'envisager le déploiement progressif de ces systèmes digitaux sur l'ensemble du territoire national. Pour cette phase d'essai, le système de digitalisation des procédures sera installé à la frontière entre la RDC et le Burundi, précisément à Kamvivira côté congolais et Gatumba côté burundais. Ces projets s'inscrivent dans le cadre de la consolidation du régime commercial simplifié RECOS lancé par Kinshasa et Gitega en octobre 2024, précise le ministre.
10: Instabilité du prix de la viande en ville de Butembo, cette situation s'explique d'un côté par l'épidémie d'Ebola et de l'autre côté par l'insécurité ayant occasionné la rareté des animaux dans la région. C'est ce qu'indiquent certains bouchers interrogés ce jeudi 18 juin par RTVH. Ils plaident pour le retour de la paix. Dans le contexte de l'épidémie, les bouchers encouragent le respect des mesures barrières afin d'éradiquer la maladie à virus Ebola. Steven Maté leur a donné la parole.
11: Aujourd'hui, le kilogramme de la viande des vaches se vend à 17 000 francs congolais. Il venait d'atteindre 18 000 francs. Ce prix est influencé par l'épidémie d'Ebola et les taux d'échange. Le prix de la viande des chèvres n'est pas aussi stable. Le kilogramme se vend entre 19 et 20 000 francs. Cependant, il y a une baisse du kilogramme de la viande des porcs qui est passée de 20 000 à 17 000 francs. Cette baisse s'explique par la disponibilité de cet animal dans les milieux d'approvisionnement et aussi la calmie sécurité qui s'observe aux environs de Butembo. La hausse est souvent occasionnée par la rareté des porcs. La paix est une priorité que nous demandons pour la stabilité du prix de la viande.
10: Des propos traduits par Maratin Lekou. Et après des ans d'ex-terreur imposés par des présumés terroristes EDF, un semblant de paix et d'espoir est né à fin dans le groupement Manzi à Emoigné en chefferie de Bassoir en territoire de Lubero. Mais cette accalmie est aujourd'hui menacée par un autre fléau, c'est la multiplication des vols des produits agricoles de bétail. C'est surtout le cacao qui est plus ciblé par des voleurs. Pour couper court à cette pratique qui appauvrit une population déjà paupérisée, la société civile de la localité de Itendi exige la mise en place d'un système de traçabilité dont la vente des récoltes et des animaux. Écoutez Makelele Wulizi, président de la société civile d'Itendi, au micro de Jérémy Konda.
16: Dans des parages de la localité Itendi, Amoigné, Masinji, Lumba, nous lançons un message parce que le vol de cacao, c'est

0: fait ressenti actuellement. Ils vendent le cacao frais. C'est un appel à tous les acheteurs de cacao. Quiconque qui sera arrêté en train d'acheter du cacao frais, il sera condamné. Même les produits agricoles, les animaux sont en train d'être emportés. Nous informons à tous les bouchers qui achètent des bêtes à acheter auprès des propriétaires couverts de témoins, au moins 5 témoins.
1: La session ordinaire de l'examen d'État, édition 2026, démarre lundi 22 juin prochain sur toute l'étendue du territoire congolais, y compris dont la province éducationnelle Nord Kivu 2. L'information est confirmée par l'inspecteur principal provincial Jean-Pierre Masumbuko. Il appelle les candidats finalistes à bien se préparer tout en évitant de se faire arnaquer par des personnes malveillantes. Monsanto Nzanzo l'a rencontré. Vous l'écouterez dans le grand journal. La commune de Lubero fait face à une grave insuffisance, je voulais dire, d'approvisionnement en eau potable ces dernières semaines. Les 6 mini-réseaux construits en 1988 ne couvrent plus les besoins des 170 000 habitants, des déplacés inclus. À cause de leur vétusté et de l'explosion démographique, le président du réseau d'adduction gravitaire au chef-lieu du territoire donne l'alerte. On en parle avec Azaf Litimiri.
2: Lubero Centre est alimenté par les sources de Mukuka et Tsavu Tsavu. Ces ouvrages de captage et d'addiction datent de 1988 et sont aujourd'hui en état de dégradation avancée, alerte Mombere Sadiki, président du réseau gravitaire de la commune. À l'époque, Lubero comptait 22 000 habitants. Aujourd'hui, la population haute dépasse 100 000 personnes avec plus de 70 000 déplacés internes fouillés à l'insécurité liée à l'avancée du M23 au sud et à l'activisme des ADF MTM à l'ouest. Conséquence sur les terrains, plusieurs bords de fontaines du centre restent à sec aux heures de pointe. Des ménages passent plusieurs jours sans eau. La pression démographique a réduit la couverture des réseaux et complique l'accès, surtout pour les femmes et jeunes filles obligées de marcher plus loin ou de s'approvisionner tard dans la nuit. À pleine période où le lavage des mains reste essentiel face au risque d'Ebola, Mombere Sadiki plaide pour la réhabilitation et l'extension urgente des infrastructures, l'objectif étant de garantir un accès suffisant, durable et sécurisé à toute la commune. Azaf Litimiré, depuis Lubero.
1: Nous nous retrouvons dans 45 ou alors dans 51 minutes si vous voulez à 19h30 minutes heure de TPC, heure de Kasege en territoire où nous sommes écoutés sur www.rtvh.net. Bon reste de temps et bonne condition d'écoute.

0: vivez et retrouvez-vous. 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La 4x4 récupération, qu'à quoi plusieurs, c'est débordement et trouver des fêtes, et les buts, goal. 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En avant et toujours Nicolas.
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2: Bonsoir à tous. La Coupe du Monde FIFA 2026 continue de battre son plein sur les sols américains. La deuxième journée de la phase des groupes débute ce jeudi 18 juin avec deux belles affiches au programme. L'Afrique du Sud affronte actuellement la République tchèque pour le premier match de la poule A, alors qu'on s'achemine vers la fin de la première partie. D'ailleurs, on joue pratiquement la 41e minute. La République tchèque mène au score 1-0. Le deuxième match du jour va opposer la Suisse à la Bosnie à partir des 21h heure de Butembo. Ces deux équipes logées dans les poules dans le groupe B comptent chacune un point au compteur et vont chercher à l'emporter pour se relancer dans la course à la qualification. À l'issue d'une première journée qui a tenu toutes ses promesses dans les 12 groupes respectifs, toutes les nations africaines engagées dans cette compétition mondiale ont fait leur entrée en lice. Le bilan global pour les continents africains est des 2 victoires signées par la Côte d'Ivoire et le Ghana et 4 matchs nuls et 4 défaites. Parmi les performances marquantes, la RDC a tenu en échec le Portugal sur les scores d'un but partout lors des matchs historiques. C'est Johan Wissa qui a remis les pendules à l'heure alors que les Léopards de la République démocratique du Congo étaient menés au marquoir depuis la 6e minute de la partie. En conférence de presse d'après match tenu hier soir, les sélectionneurs de la RDC, Sébastien Desabre, n'a pas caché sa satisfaction après les gros travaux réalisés par son groupe.
3: On s'attendait à ce type de match, qu'on n'ait pas forcément la possession, bien sûr, puisqu'on a joué une très belle équipe du Portugal. On aurait peut-être pu contrer plus efficace dans des phases de transition, mais en tout cas, on est content de ce point. On est lancé dans cette compétition et on se projette de suite sur les 2 prochains matchs où on continuera à essayer d'en obtenir d'autres en toute humilité. Il faut savourer aussi ce moment parce que pour nous, ce qui est important, c'est de donner le premier point et le premier but au Congo en Coupe du Monde. Et je suis fier de mes joueurs pour cela. Et après, comme je leur ai dit dans le vestiaire, il faut bien récupérer et se projeter de suite sur les prochains matchs.
2: Dans le groupe K, le Portugal et la RDC se partagent la 2e et la 3e place avec un point chacun. Il reste derrière la Colombie qui prend les commandes avec 3 points après sa victoire face à l'Ouzbékistan. 3 buts à 1 pour la suite du programme. C'est vendredi 19 juin. À partir de minuit, l'affiche Canada et Qatar est au menu. Le Mexique ira à l'assaut de la Corée du Sud à partir des 3h du matin au compte du groupe A. Et enfin, dans la soirée de vendredi, les États-Unis, pays hôte, affronteront l'Australie à partir des 21h heure de Butembo. Au pays, la phase des playoffs du championnat national d'Illico Cash League 1 se dirige vers son terme avec les derniers matchs comptant pour la 14e et ultime journée programmée ce samedi 20 juin au stade Frédéric Ibassa Maliba. L'association sportive Simba jouera contre l'AS Maniema Union à partir des 13h avant le duel sans enjeu qui opposera le football club Saint-Éloi-Loupopo à l'AS Vita Club à 15h pile. Pendant ce temps, au stade Tupissant Mazembe de Kamalondo, les Cercles Sportifs Don Bosco recevra le football club Les Aigles du Congo à premier match. Ensuite, le Tupissant Mazembe offrira son hospitalité au football club Céleste de Mbandaka. Après 13 journées disputées, le Tupissant Mazembe occupe la tête du classement avec 27 points juste devant les Aigles du Congo 26, l'AS Maniema Union 23 points et 3e. La bataille pour les titres nationaux reste toutefois très disputée à l'occasion de cette dernière ligne droite des playoffs. Le vainqueur de cette édition succédera au football club les Aigles du Congo, champion à titre, et validera son ticket pour la Ligue des champions de la CAF saison 2026-2027, accompagné de son dauphin, tandis que le 3e au classement final sera qualifié pour la Coupe du Congo, la Coupe de la Confédération. Et comme nous parlons Coupe du Congo, nous parlions déjà Coupe du Congo, alors les suspens à son comble et que les playoffs d'Icocash Ligue 1 se jouent et sont à leur dernière ligne droite, la bataille pour la qualification à phase de à phase pour la qualification à Coupe la Confédération et aussi à l'ordre du jour, les coups d'envoi de la phase zonale de la zone Est sera donné le 24 juin au stade Joseph Kabila. Dans cette zone Est, c'est le stade Joseph Kabila de Kindu qui servira de cadre à ces hostilités pour l'ouverture. Le premier match opposera le Daring Club Virunga au Football Club Étoile du Kivu à partir des 11h juste. Après, à 13h, l'Union Sportive Sokozaki croisera les fers avec l'AS Dauphin Noir de Goma dans le derby 100% Nord Kivusian. Enfin, l'Athletic Club Kapako de Beni défiera les cadors locaux l'AS Maniema Union à 15h. Pour clôturer cette première journée, à quelques jours du coup d'envoi, plusieurs écuries doivent encore relever le défi logistique du déplacement vers les lieux de la compétition. Si l'Union Sportive Sokozaki a déjà rallié Kindu, tout comme Dauphin Noir, la situation reste à surveiller pour les autres clubs, notamment les Daring Club Virunga qui séjourne actuellement à Kinshasa pour sa préparation, tandis que l'Athletic Club Kapako reste cloué à Beni et a encore dans son quartier, dans son fief. Quant à l'AS Maniema Union, le club joue sur les deux fronts et poursuit son parcours marathon dans les playoffs de la Lina Foot. Et pour l'ensemble des clubs concernés, l'essentiel reste désormais de déposer leurs valises. Quant à l'AS Maniema Union, le club joue sur les deux fronts et poursuit son parcours marathon dans les playoffs de la Lina Foot. Et pour l'ensemble des

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4: Notre peur la plus profonde n'est pas d'être inapte. Elle est que nous puissions être dotés d'un pouvoir sans commune mesure. On n'apporte rien au monde en se dévalorisant. Il n'est pas éclairé de se faire plus petit que l'on est, simplement pour rassurer les autres autour de nous. Si nous nous libérons de notre propre peur, notre présence seule pourra aussi libérer les autres.
5: Il est très exactement 19h30.
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8: RTVH Grand Journal, mesdames, mesdemoiselles et messieurs, 19h30 à Boutembo, même heure à Basso, à Madiwa, en territoire de Béni, le sommaire. Perturbation dans la fixation du prix des viandes en ville de Boutembo. Les opérateurs économiques de ce secteur évoquent l'une des conséquences de l'épidémie, ce qui a conduit à la fermeture de la frontière entre la RDC et l'Ouganda, pays fournisseur des bêtes pour les consommateurs à Boutembo.
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8: Des dizaines de Congolais expulsés de l'Ouganda ont été accueillis dans la commune de Kassindi. Kampala les accuse de séjour illégal sur son territoire.
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8: Sécheresse prolongée en ville de Boutembo, des quartiers entiers sont en manque d'eau. Des femmes décrivent leur calvaire pour obtenir de l'eau ces jours. Certaines sont obligées même d'effectuer des très longues distances et aux heures nocturnes à leur risque.
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8: Sécheresse prolongée en ville de Boutembo, des quartiers entiers sont en manque d'eau. Des femmes décrivent leur calvaire pour obtenir de l'eau ces jours. Certaines sont obligées même d'effectuer des très longues distances et aux heures nocturnes à leur risque épais. Elias Kasseso, la présentation de ce journal, Christian Kassereka pour la mise en onde. La République démocratique du Congo envisage le déploiement d'un système de digitalisation des procédures frontalières dans la province du Sud-Kivu. Objectif, lutter contre le dumping de marchandises et le coulage des recettes publiques. Le pays pourra bénéficier de l'expertise de Asiana Group, l'entreprise basée en Tanzanie. Cette possibilité a fait objet d'une séance de travail entre le directeur général de cette société, Moaïda Awad, le ministre congolais du commerce extérieur Julien Paluku Kahungia, mercredi 17 juin à Kinshasa. Le gouverneur du Sud-Kivu, Jean-Jacques Pourousi, était également convié. Providence au bureau.
10: Asiana Group s'est déjà illustrée dans la modernisation de la collecte des fonds publics sous le régime de l'ancien président tanzanien John Magufuli. C'est notamment à travers la dotation de l'État des ressources budgétaires nécessaires à l'exécution de ce programme de développement, selon le gouverneur Jean-Jacques Pourousi, la concrétisation du projet pourra faciliter la lutte contre la fraude qui coûte à l'État congolais chaque mois plus de 30 millions de dollars américains.
7: La province du Sud Kivu perd à peu près 33 millions de dollars américains chaque mois du fait de la fraude qui est organisée notamment sur les frontières. Les taxes n'arrivent pas dans les caisses de l'État. Comme nous faisons partie de la communauté économique de l'Afrique de l'Est, East African Community, la communauté économique des pays des Grands Lacs, la CEPGL, la conférence internationale sur la région des Grands Lacs, la CIRGL, nous faisons partie de COMESA. Et donc tous ces organismes sous-régionaux, le fait que nous faisons partie de ces corps sous-régionaux nous autorise à pouvoir aussi envisager les voies et moyens de collecter nos taxes au-delà de nos frontières.
10: Au cours de cette séance de travail, une équipe technique a été mise en place pour piloter la phase d'expertise au Sud Kivu. Le ministre Julien Paluku a fait savoir qu'une évaluation rigoureuse sera menée d'à 45 jours, afin d'envisager le déploiement progressif de ces systèmes digitaux sur l'ensemble du territoire national. Pour cette phase d'essai, le système de digitalisation des procédures sera installé à la frontière entre la RDC et le Burundi, précisément de la consolidation du régime commercial simplifié RECOS, lancé par Kinshasa et Gitega en octobre 2024, précise le ministre.
8: Instabilité du prix de la viande en ville de Butembo, cette situation s'explique d'un côté par l'épidémie d'Ebola et de l'autre par l'insécurité ayant occasionné la rareté des animaux dont la région indique certains bouchers. Interrogé chez ce jeudi 18 juin par RTVH, il plaide pour le retour de la paix. Dans le contexte de l'épidémie, les bouchers encouragent le respect des mesures barrières afin d'éradiquer la maladie à virus Ebola. Steve Nomate leur a donné la parole.
11: Aujourd'hui, les kilogrammes, ce prix est influencé par l'épidémie d'Ebola et les taux d'échange. Le prix de la viande des chèvres n'est pas aussi stable. Les kilogrammes se vendent entre 19 et 20 000 francs. Cependant, il y a une baisse du kilogramme. Le kilogramme de la viande de porc qui est passé de 20 000 à 17 000 francs. Cette baisse s'explique par la disponibilité de cet animal dans les milieux d'approvisionnement et aussi la calmie sécurité qui s'observe aux environs de Butembo. La hausse est souvent au cas de 20 000 à 17 000 francs. Cette baisse s'explique par la disponibilité de cet animal dans les milieux d'approvisionnement et aussi la calmie sécurité qui s'observe aux environs de Butembo. La hausse est souvent au cas
8: pas péri. Après 2 ans dans le terreur imposé par des présumés rebelles, des présumés terroristes de l'EDF, un semblant de paix et d'espoir est né afin dans le groupement Manzia et Moigny en chiffrerie de Bassouaga dans le territoire de Lubero. Mais cette accalmie est aujourd'hui menacée par un autre fléau, la multiplication des vols des produits agricoles et de bétail. C'est surtout le cacao qui est plus ciblé par des voleurs pour couper court à cette pratique qui appauvrit une population déjà paupérisée. La société civile de la localité d'Itendi exige la mise en place d'un système de traçabilité dont la vente des récoltes et des animaux. Écoutez Manzekele Vulizi, président de la société civile d'Itendi, au micro de Jérémy Konda.
12: Dans des parages de la localité Itendi, à Moigné, Massinji, Rumba, nous lançons un message parce que le vol de cacao se fait ressentir actuellement. Ils vendent le cacao frais. C'est un appel à tous les acheteurs de cacao. Quiconque qui sera arrêté en train d'acheter du cacao frais sera condamné. Même les produits agricoles, les animaux sont en train d'être emportés. Nous informons à tous les bouchers qui achètent des bêtes à acheter auprès des propriétaires couverts de témoins, au moins 5 témoins.
8: 65 ressortissants congolais ont fui la guerre au sud qui vont être expulsés de l'Ouganda vers la RDC. Ils ont été accueillis mercredi 17 juin au poste frontalier de Lubiria, dont la commune rurale de Kasindi, par le service de la Direction générale des migrations. Des précisions dans ces reportages réalisés par Horace Ivoire.
13: Dans une déclaration faite ce jeudi 18 juin, le bourgmestre de la commune rurale de Kasindi, Bwamba Lemouani, a confirmé l'information. Selon lui, le groupe est composé de 29 hommes, 18 femmes, 17 garçons et 11 filles. Il a également précisé qu'un homme est resté en Ouganda avec des des enfants jumeaux. D'après l'autorité communale, ces citoyens congolais vivaient clandestinement sur le territoire ougandais. Ils auraient été retrouvés dans une église où ils séjournaient et participaient à des activités de

0: prière.
1: Parmi ces personnes, les 65, il y a 29 hommes, il y a 2 handicapés physiques, il y a 18 femmes, 7 garçons et 11 filles. Ils ont été expulsés de l'Ouganda. Au total, ils étaient 68. Mais quand nous avons fait l'appel nominal, il y a un adulte qui est resté en Ouganda. Il y a 18 femmes, 7 garçons et 11 filles. Ils ont été expulsés de l'Ouganda. Au total, ils étaient 68. Mais quand nous avons fait l'appel nominal, il y a un adulte qui est resté en Ouganda.
0: À une église locale de l'Ansepac, dans l'attente de leur réinsertion au sein de leurs familles respectives, le bourgmestre a par ailleurs indiqué que certains d'entre eux ont déjà retrouvé leurs proches dès leur arrivée au poste frontalier de Kassindé. Depuis le poste frontalier de Kassindé, Horace Ivo pour la RTVH.
2: La session ordinaire de l'examen d'État édition 2026 démarre lundi 22 juin prochain sur toute l'étendue du territoire congolais, y compris dont la province éducationnelle Nord Kivu 2. L'information est confirmée par l'inspecteur principal. La session ordinaire de l'examen d'État édition 2026 démarre lundi 22 juin prochain sur toute l'étendue du territoire congolais, y compris dont la province éducationnelle Nord Kivu 2. L'information est confirmée par l'inspecteur principal.
3: L'entrée d'une grande réunion avec le comité provincial comme préparatif pour que les membres soient sûrs que lors de la grande session, tout est là. Les mâles sont arrivés, se préparer. Les inspecteurs sont à accueillir les enfants dans les centres. Ce sont des responsables, ce sont des patriotes. Et je crois que, comme à la haute session, ou à l'ENAFEP, au TENASOSP, ils seront rendus. En des moments pareils, il y a beaucoup de vendeurs de vin, de vendeurs d'illusions, qui souvent, en tout cas, profitent de la naïveté des parents ou des candidats. Ils les promettent la réussite facile. Et à la fin, c'est la désillusion totale alors. La seule garantie pour réussir, c'est travailler, la discipline, être calme et préparer en lisant les cours. Donc c'est l'enfant lui-même qui doit s'efforcer pour réussir. L'argent là, qu'on leur demande pour soi-disant, je ne sais pas suivi des dossiers, je ne sais pas où, ça c'est de l'argent qu'on leur vole.
2: La commune de Lubero fait face à une grave insuffisance d'approvisionnement en eau potable ces dernières semaines. Les 6 mini-réseaux construits en 1988 ne couvraient plus les besoins des 170 000 habitants, des déplacés inclus, à cause de leur vétusté et de l'explosion démographique. Le président du réseau d'adduction gravité Rochevelieu du territoire donne l'alerte, je voulais dire. On en parle avec Azafat Azaf Litimiri.
4: Lubero Centre est alimenté par les sources de Mukuka et Tsavu Tsavu. Ces ouvrages de captage et d'addiction datent de 1988 et sont aujourd'hui en état de dégradation avancée, alerte Mombere Sadiki, président du réseau gravitaire de la commune. À l'époque, Lubero comptait 22 000 habitants. Aujourd'hui, la population haute dépasse 5 000 personnes avec plus de 70 000 déplacés internes fouillés à l'insécurité liée à l'avancée du M23 au sud et à l'activisme des ADF MTM à l'ouest. Conséquence sur les terrains, plusieurs bords de fontaines du centre restent à sec aux aires de pointe, déménagés passe plusieurs jours sans eau. La pression démographique a réduit la couverture des réseaux et complique l'accès, surtout pour les femmes et jeunes filles obligées de marcher plus loin ou de s'approvisionner tard dans la nuit. À pleine période où le lavage des mains reste essentiel face au risque d'Ebola, Mombere Sadiki plaide pour la réhabilitation et l'extension urgente des infrastructures, l'objectif étant de garantir un accès suffisant, durable et sécurisé à toute la commune. Azaf Litimire, depuis Lubero.
2: La société civile de la chefferie de Watalinga se félicite de la réussite des 2 journées sans activité, mercredi et jeudi, dans cette partie du territoire de Beni. Cette manifestation a été organisée pour protester contre l'insécurité et les tracasseries de l'ONAPAC, d'après les organisateurs. Selon Mabele Moussaïdi, l'appel a été largement observé par la population. Tout en remerciant cette population, le vice-président de la société civile locale précise que la grève vient d'être suspendue, mais pas la levée. Les tenanciers des boutiques et commerçants ambulants qui mènent leurs activités au centre-ville de Butembo dénoncent le retard que connaît l'entreprise Mwirawivu dans l'assainissement de la commune de Kimemi. C'est l'essentiel ou c'est essentiellement sur le long du boulevard Joseph Kabila et la rue Denis Paluku, l'ancienne rue d'ambiance à son croisement avec l'avenue de l'église. Face à ces accusations, les responsables de Mwirawivu vous disent avoir connu des pannes avec leur véhicule d'évacuation.

0: d'immondices. Depuis plus de 24 heures, l'entreprise rassure de la solution palliative en attendant la réparation de ses véhicules. C'est un reportage de Nelson Rafiki et Kabutia Maliro rendu par Origène Moa.
1: Sur ride d'ambiance, les taximens et commerçants ambulants expriment leur impatience vis-à-vis des immondices qui traînent à même les sols, indisposant les marchands et mettant leur santé à risque.
2: Nous sommes gênés par l'odeur nauséabonde de ces immondices le plus vite possible, pas demain, aujourd'hui même.
3: Nous aurions souhaité qu'ils viennent les évacuer avant qu'il ne pleuve. La pluie pourra provoquer davantage des odeurs et les gens risqueront d'avoir mal à l'aise à cause des odeurs nauséabondes.
1: Cependant, l'entreprise Mouiraoui vous trouvez pour continuer l'évacuation de ces immondices, assure l'ingénieur Baraka Raphaël, l'un des responsables de l'entreprise.
4: C'est parce qu'on a eu un problème, le véhicule qui nous aide pour l'évacuation a eu un problème. Et c'est comme ça que nous sommes en train de chercher comment résoudre la question. Mais il y a le véhicule ici de l'Amérique qu'on nous a envoyé pour l'évacuation, tant soit peu. Et notre véhicule est au garage. D'ici demain, le véhicule sera déjà au service. Les inondices ici que vous voyez ici, c'est pour la journée d'hier, pour la journée d'aujourd'hui.
1: Par ailleurs, l'entreprise Mouiraoui vous évoque les défis auxquels elle est confrontée, parmi lesquels la résistance au paiement de la taxe d'assainissement par les assujettis. Un appel de bon sens qu'elle lance aux opérateurs économiques afin de contribuer à l'assainissement de la municipalité.
0: Origène Lomoa sur les antennes de RTVH. Avant de boucler complètement ce journal, nous vous rappelons les grands titres qui le constituaient. Perturbation dans la fixation du prix des viandes en ville de Boutembo. Les opérateurs économiques de ce secteur évoquent l'une des conséquences de l'épidémie, ce qui a conduit à la fermeture de la frontière entre la RDC et l'Ouganda, pays fournisseur de bêtes pour les consommateurs de Boutembo. Des dizaines de Congolais expulsés de l'Ouganda ont été accueillis dans la commune de Kasindi. Kampala les accuse du séjour illégal sur son territoire. Sécheresse prolongée en ville de Boutembo. Des quartiers entiers sont en manque d'eau. Des femmes décrivent leur calvaire pour obtenir de l'eau ces jours. Certaines sont obligées d'effectuer de très longues distances et aux heures nocturnes à leur risque et péril. 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La technique est gérée par Christian Kasereka, Elias Kasseso. J'ai présenté ce journal, c'est complètement terminé. Le sport après nous, portez-vous bien. Très bonne soirée chez vous.
5: 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En avant, et toujours Nicolas.
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7: Bonsoir à tous, merci pour cette fidélité accordée à ce programme Vespéral du RTVH. C'est votre deuxième rendez-vous des sports. La Coupe du Monde FIFA 2026 continue de battre son plein sur les sols américains, canadiens et mexicains. La deuxième journée de la phase des groupes est lancée depuis la soirée de ce jeudi 18 juin avec deux belles affiches au programme. L'Afrique du Sud affronte actuellement la République tchèque pour le premier match de la journée dans le groupe A. Alors qu'on s'achemine vers la fin de la deuxième période, les scores affichent un but partout. Les Sud-Africains venaient d'égaliser sur penalty

0: première journée qui a tenu toutes ses promesses dans les 12 groupes respectifs. Toutes les nations africaines engagées dans cette compétition mondiale ont fait leur entrée en lice. Les bilans globaux pour les continents africains est de 2 victoires signées par la Côte d'Ivoire face à l'Équateur 1-0 et le Ghana qui s'était défait du Panama sur le même score d'un but à 0. 4 matchs nuls et 4 défaites parmi les performances marquantes et les nuls d'un but entre la RDC et le Portugal. C'est Johan Wissa qui avait remis les pendules à l'heure après que les Léopards aient été menés dès la 6e minute de la rencontre. En conférence de presse d'après-match tenu hier soir, le sélectionneur des RDC Sébastien Desabre n'a pas caché sa satisfaction après le gros travail réalisé par son groupe.
1: On s'attendait à ce type de match, qu'on n'ait pas forcément la possession, bien sûr, puisqu'on a joué une très belle équipe du Portugal. On aurait peut-être pu contrer plus efficace dans des phases de transition, mais en tout cas, on est content de ce point. On est lancé dans cette compétition et on se projette de suite sur les 2 prochains matchs où on continuera à essayer d'en obtenir d'autres en toute humilité. Il faut savourer aussi ce moment parce que pour contrer plus efficace dans des phases de transition, mais en tout cas, on est content de ce point. On est lancé dans cette compétition et on se projette de suite sur les 2 prochains matchs où on continuera à essayer d'en obtenir d'autres en toute humilité. Il faut savourer aussi ce moment parce que pour nous...
0: Avec 3 points, la RDC et le Portugal se partagent la 2e place avec la 2e et la 3e place avec 1 point chacun. L'Ouzbékistan est bon dernier avec 0 point. La suite du programme intervient ce vendredi 19 juin avec l'affiche Canada-Qatar prévue à minuit en groupe B. Le Mexique défiera la Corée du Sud à partir des 3h du matin. Enfin, dans la soirée de vendredi, les États-Unis affronteront l'Australie à partir des 21h heure de Butembo. Et au pays, la phase des play-offs du championnat national de la Lina Foot Illico Cash League 1 se dirige vers son dénouement. Les derniers matchs comptant pour la 14e et ultime journée sont programmés ce samedi 20 juin au stade Frédéric Kibasa Maliba et au stade Tout-Puissant Mazembe. La AS Simba jouera contre l'AS Maniema Union à partir des 13h avant le duel sans enjeu qui opposera le Football Club Saint-Éloi-Loupopo à l'AS Vita Club à 15h au stade Kibasa Maliba. Pendant ce temps, au stade Tout-Puissant Mazembe de la Kamalondo, ce stade sera en train d'accueillir le match Cercle Sportif Don Bosco et Football Club Les Aigles du Congo à premier match. Ensuite, le Tout-Puissant Mazembe offrira son hospitalité au Football Club Céleste de Mbandaka. Après 13 journées disputées, le Tout-Puissant Mazembe occupe la tête du classement avec 27 points juste devant les Aigles du Congo 26. L'AS Maniema Union est 3e avec 23 points. La bataille pour le titre national reste toutefois très disputée à l'occasion de cette dernière ligne droite des playoffs. Les vainqueurs de cette édition succédera au Football Club Les Aigles du Congo, champion à titre, et validera son ticket pour la Ligue des Champions, la CAF, saison 2026, accompagné de son dauphin, tandis que le 3e au classement final sera qualifié pour la Coupe, la Confédération. Et les coups d'envoi de la phase zonale de la 60e édition de la Coupe du Congo à zone de développement Est sera donné le 24 juin 2026 au stade Joseph Kabila à Kindu. Ces 3 matchs seront au menu. Le premier match opposera le Daring Club Virunga de Goma au Football Club Étoile du Kivu à partir de 11h et à 13h, l'Union Sportive Sokozaki croisera le fer avec l'AS Dauphin Noir de Goma. Enfin, l'Athletic Club Kapako défiera les cadors locaux l'AS Maniema Union à 15h pile pour clôturer cette première journée. À quelques jours du coup d'envoi, plusieurs écuries doivent encore relever le défi logistique du déplacement vers les lieux de la compétition. L'Union Sportive Sokozaki a déjà rallié Kindu, tout comme l'AS Dauphin Noir. Le Daring Club Virunga est actuellement cantonné à Kinshasa pour sa préparation, tandis que l'Athletic Club Kapako de Beni se regroupe encore à Beni avant de rejoindre la ville de Kindu. Amis sportifs, c'est par là que nous mettons fin à ce journal des sports. Merci à vous tous de l'avoir.
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4: Salut auditeurs.

0: auditrices de RTVH. Nous ouvrons cette revue de presse avec de la politique. Le média kivucitizen.net revient sur la clôture de la session ordinaire de mars au Sénat. À cette occasion, selon ce média, le président de la Chambre haute, Jean-Michel Samalukonde Kyenge, a conditionné le retour de la paix dans l'est de la RDC au respect des accords conclus à Doha et à Washington par Kigali. Face aux sénateurs, il a réaffirmé l'engagement du Sénat à accompagner les efforts diplomatiques du président de la République. Selon lui, les accords négociés sous l'égide des États-Unis et du Qatar, avec l'appui de l'Union africaine, constituent une véritable lueur d'espoir pour la stabilité régionale, à condition qu'ils soient appliqués avec rigueur. Toujours sur le chapitre politique, Kivupresse24.com rapporte que le collectif national des conseillers communaux de la RDC a saisi le chef de l'État pour dénoncer son exclusion de la commission chargée d'examiner la proposition de loi sur les référendums. Dans une correspondance adressée au président de la République, les 951 conseillers communaux du pays estiment être injustement écartés alors qu'ils sont des élus légitimes du peuple. Ils invoquent notamment l'article 5 de la Constitution qui consacre la souveraineté nationale. De son côté, apamedia.net indique que le Conseil national des suivis de l'accord de la Saint-Sylvestre, CENSA en sigle, demande au président Tshisekedi Tshilombo Félix Antoine de ne pas promulguer la loi référendaire. Dans une lettre rendue publique le 17 juin, le CENSA, dirigé par Joseph Olengangoy, estime que cette loi comporte plusieurs dispositions contraires à la Constitution. Cette organisation appelle le chef de l'État, en sa qualité de garant de la Constitution et de l'unité nationale, à rejeter ce texte. Direction maintenant la rubrique sécuritaire. RTRBeni.net rapporte qu'un député provincial élu de Beni appelle la population du Nord Kivu à s'approprier les opérations militaires menées contre le djihad, à rejeter ce texte. Direction maintenant la rubrique sécuritaire. RTRBeni.net rapporte qu'un député provincial élu de Beni appelle la population du Nord Kivu à s'approprier les opérations militaires menées contre les djihadistes. Je titre pour sa part, je cite, « Oucha, la population ne dort plus sur ses deux oreilles depuis la résurgence des attaques EDF. » Ce média souligne que les habitants ont renforcé leur vigilance en transmettant en temps réel des alertes aux services de sécurité et en organisant des veillées nocturnes. Le bourgmestre adjoint d'Oucha, Jean de Dieu Kibwana, estime que cette mobilisation citoyenne, combinée au renforcement du dispositif sécuritaire, contribue à réduire la menace. Il appelle toutefois la population à maintenir sa vigilance. Et sur le front des droits humains et de la justice, apamedia.net rappelle le combat mené par la Fondation Bill Clinton pour la paix en faveur de la fermeture des cachots clandestins, du désengorgement des prisons et de l'humanisation de la vigilance. Et sur le front des droits humains et de la justice, apamedia.net rappelle le combat mené par la Fondation Bill Clinton pour la paix en faveur de la fermeture des cachots clandestins, du désengorgement des prisons et de l'humanisation. Il rappelle également que seul un magistrat est habilité à prolonger la détention préventive dans le cadre d'une enquête. Toujours dans les registres de droits de l'homme, le même média s'interroge sur l'absence médiatique du général d'armée Gabriel Amissi Kumba, plus connu sous le nom des Tango Forts. L'actuel inspecteur général de FARDC s'est fait discret depuis plusieurs mois. Toujours dans les registres de droits de l'homme, le même média s'interroge sur l'absence médiatique du général d'armée Gabriel Amissi Kumba, plus connu sous le nom des Tango Forts. L'actuel inspecteur général de FARDC s'est fait discret depuis plusieurs mois. Si saison à la santé publique, RTVH.net s'interroge sur l'absence médiatique du général d'armée Gabriel Amissi Kumba, plus connu sous le nom des Tango Forts. L'actuel inspecteur général de FARDC s'est fait discret depuis plusieurs mois. Si saison à la santé publique, RTVH.net rend les installations de l'Association de défense des droits de la femme et de l'enfant. Les acteurs de la société civile se disent préoccupés par la résistance de certaines couches de la population face aux équipes de riposte ainsi que par l'augmentation du nombre de décès liés à cette maladie. Enfin, Radio Monto.net signale une mobilisation générale contre Ebola dans le village de Tigali, situé dans l'aire de santé de Bunyuka. Les équipes de riposte ainsi que par l'augmentation du nombre de décès liés à cette maladie. Enfin, Radio Moto.net signale une mobilisation générale contre Ebola dans le village de Tigali, situé dans l'aire de santé de Bunyuka, en mission. Une réunion d'information a notamment été animée par le médecin chef de zone de Wobi, le docteur Kassiani, ainsi que par les autorités coutumières de la chefferie de Bachou. C'est la fin de cette revue de presse. Merci de votre attention.
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0: À vous tous, auditeurs et auditrices de la RTVH, bienvenue à cette page météorologique sur votre radio. Un temps nuageux s'observe l'avant-midi de ce vendredi 19 juin 2026. En ce moment, la température ressentie varie entre 15 et 26 degrés Celsius. L'humidité bouge entre 55 et 97%. Les vents soufflent vers l'est avec une vitesse de 4 à 11 km par heure. L'après-midi, soit de 12h à 18h, ce sont des pluies légères qui caractérisent les temps. La température bascule entre 24 et 26 degrés Celsius. L'humidité est en baisse, nageant entre 40 et 46%. La direction du vent reste constante avec une vitesse de 7 à 14 km par heure. Enfin, la soirée, soit à l'intervalle de 18h et minuit, étant nuageux, s'observe de nouveau. Pendant ces temps, la température est évaluée entre 19 et 23 degrés Celsius. L'humidité, elle, passe de 54 à 82%. Pendant ces temps, les vents prennent la direction du nord-est avec une vitesse de 4 km par heure. Le soleil s'élève à 6h juste pour se coucher à 18h08, tandis que la lune s'élève à 10h07 pour se coucher à 22h31. En somme, retenez que la journée de ce vendredi s'annonce ensoleillée. C'est la fin de cette page météorologique. Merci à vous tous de l'avoir écoutée. Bonne suite des temps chez vous.
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1: Bonjour.
2: Bonjour.
1: Vous pouvez vous présenter à nos auditeurs?
2: Oui, moi c'est Salali Serge, je suis bénévole chez Routine Shot.
1: L'humanité célèbre la journée internationale des luttes contre la désertification.
2: Ouais.
1: Pouvez-vous définir la désertification?
2: Bon, en quelques mots, la désertification, c'est quand la Terre commence à perdre sa capacité à produire.
1: Alors, quelles sont les conséquences de cette désertification, soit les conséquences de la vie humaine sur la forêt?
2: Okay. Les conséquences, en tout cas, sont nombreuses. Et nous allons essayer un peu d'énumérer les conséquences qui sont palpables, surtout ici chez nous. La désertification a comme conséquence d'abord la hausse des prix des denrées alimentaires. Et avant de commencer par la hausse des prix, on va commencer d'abord par la production. La quantité de production devient un peu plus faible. Ça, déjà, c'est une conséquence sur la vie de la population. À part ça, sur les eaux. Il y a aussi la sécheresse, ce qui fait à ce que les eaux, les rivières commencent à diminuer. Alors là, on a un problème d'eau. Il y a les personnes vulnérables, les enfants qui auront cette difficulté d'avoir accès à l'eau potable. Et cela aussi peut jouer sur l'économie. Et aussi la gestion de la famille. Beaucoup de personnes ici vivent par l'agriculture. Et quand la production devient moins directement, on est dans une incapacité de subvenir aux besoins parce que l'agriculture ici chez nous, ce n'est pas juste pour avoir son stock dans la maison, mais également une production à vendre. Et quand la terre n'est plus fertile, la production diminue, on a cette difficulté de couvrir ses besoins de l'alimentation et cela peut aussi causer peut avoir l'impact négatif sur la santé également.
1: Ouais. Qu'en est-il de ceux qui disent que la désertification peut créer aussi les changements climatiques?
2: Oui, également, la désertification a aussi un effet négatif sur les changements climatiques. Parce que quand on parle de la désertification, on voit aussi les déboisements, il y a absence de bois, et cela fait à ce que le climat aussi soit touché, qu'il y a une perturbation au niveau des changements climatiques.
1: Y a-t-il une initiative de Route and Shoot?
2: Oui, il y a une initiative, d'ailleurs plusieurs initiatives, parce que il y a, je les rappelle pour ceux qui ne les connaissent pas, le 5 juin, c'était une journée internationale de l'environnement. Déjà, dans cette action, notre première initiative était la sensibilisation à la population pour la gestion de leur environnement. Parce que la désertification provient aussi de la mauvaise gestion de son environnement. Par la mauvaise gestion, par exemple, des déchets plastiques, parce que ces déchets ont aussi l'impact sur la fertilité du sol, a aussi l'impact sur les changements climatiques. Alors, ces séances de sensibilisation à la population, comment ils peuvent gérer leur environnement, c'est aussi quelque chose qui peuvent leur permettre de faire une action qui va permettre à ce que la désertification soit bannie. Mais également la bonne gestion des productions, les bons choix des cultures à produire. Cela aussi peut permettre aussi à garder une terre plus fertile.
1: Y a-t-il un message, vous avez un message à adresser à la communauté au sujet de la conservation de la nature, mais aussi dans le cadre de la lutte contre la désertification?
2: Oui, et le message est clair. Et ce message, on utilise ce micro pour essayer un peu aussi de sensibiliser les populations riveraines des forêts à éviter ce qu'on appelle l'effet, le feu dans les forêts. Vous voyez, quand on a tendance d'aller brûler quelque chose, on a les champs à proximité des forêts, on brûle, ça touche aussi les forêts, il y a les déboisements.
1: Vous pouvez vous présenter à nos auditeurs?
2: Oui, on m'appelle Salali Serge, je suis bénévole chez Routine Shot.
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1: Bonjour chers amis.
2: Bonjour.
1: Bonjour messieurs les journalistes et bonjour chers auditeurs. À l'occasion de la journée de l'enfant africain, les droits de l'enfant sont-ils respectés? On va commencer par Milka.
2: Merci de m'avoir accordé la parole. Selon moi, les droits de l'enfant sont respectés partout. Parce que toujours on nous respecte. Même si tu parles, il y a des grandes personnes. Les grandes personnes te respectent parce qu'ils connaissent que toi aussi tu es un humain, même si tu es un enfant toujours.
1: Merci de m'avoir accordé la parole, monsieur le journaliste. Selon moi, je pense que quand même, l'enfant a droit au respect, même si c'est un enfant. Parce que comme à la maison, tout le monde te respecte. Mais si tu es impoli, on ne peut pas te respecter. Ce que je propose, c'est qu'à la maison, on doit chuchoter l'enfant. À l'école, on ne doit pas frapper l'enfant. Dans la société, on doit être très gentil avec un enfant.
3: Moi, de ma part, c'est que les droits de l'enfant sont respectés parce qu'on scolarise l'enfant. D'abord, les droits de l'enfant sont... On doit l'éduquer, le scolariser. On doit aussi le donner à manger. Les droits de l'enfant sont respectés parce que les parents font beaucoup pour l'enfant. Et aussi, quand on les donne à manger ou à boire. Ce qui reste à faire, c'est que les parents doivent respecter tous ces droits. Ce ne sont pas tous les parents qui respectent ces droits. Et les parents qui ne respectent pas ces droits, et aussi les parents. Nous, quand on sera plus grand, on doit aussi respecter ses droits. Parce que l'enfant a droit à tous. L'enfant a ses droits et aussi un adulte a ses droits.
4: Oui, je pense que Samantha a raison parce que les enfants sont respectés, ils ont tous leurs droits parce que les parents le scolarisent, leur donnent à manger. Mais il y a d'autres parents que les enfants, on les fait souffrir, les travaux, ils ne leur donnent pas à manger. Je pense que les parents qui ne respectent pas le droit de leurs enfants doivent le respecter. Moi, je pense que les parents qui ne respectent pas les droits des enfants, ils doivent aller en prison.
5: Moi, ce que je peux ajouter, c'est que les parents doivent respecter les enfants parce qu'on dit que l'enfant, c'est un fruit dans la famille. Si c'est un fruit, alors on doit le respecter. Si un enfant veut, l'enfant peut avoir même son supérieur, ce n'est pas un problème parce qu'on dit qu'un enfant, c'est un fruit dans la famille.
6: Depuis la maternelle jusqu'à 6e, est-ce que vos droits ont été respectés ici à l'école?
5: Oui. Exemple, on m'a bien enseigné, on faisait le cours du soir, c'était très bien. On faisait les TP ensemble avec le maître, le maître nous expliquait, c'était bien. Oui, on était bien protégés à l'école parce qu'un jour, les vérandas étaient venus ici à l'école. On nous a bien protégés, j'étais très contente.
6: Qu'est-ce que le parent peut faire encore pour bien protéger les enfants, surtout contre la maladie, à virus Ebola?
5: Moi d'abord, je dois dire aux parents de donner d'abord à chaque enseignant un cadeau parce que les enseignants nous protégeaient à l'école, aussi à la maison. Les parents doivent nous protéger contre l'Ebola, de ne pas toucher des affaires.
6: Est-ce que chez vos familles, filles et garçons sont traités de la même façon?
2: Non, ils ne sont pas traités de la même façon. Les sœurs, on les fait travailler, mais les garçons, on les laisse faire ce qu'ils veulent. Mais les garçons, s'ils font des bêtises, on les frappe, mais les filles, on les pardonne. Pour que tout le monde se sente à l'aise, il faut qu'on puisse nous traiter de la même façon et normalement.
7: Non, moi, je ne peux pas dire ça parce que chez nous, on nous traite de la même manière. Mais on doit considérer tout le monde comme si, par exemple, vous dites aux garçons de faire cette
2: chose. Il faut qu'on puisse nous traiter de la même façon et normalement.
7: Non, moi, je ne peux pas dire ça parce que chez nous, on nous traite de la même manière. Mais on doit considérer tout le monde comme si, par exemple, vous dites aux garçons de faire cette chose.
3: Il va recevoir toute la richesse de la famille, il aura tout, il sera héritier et les filles n'auront rien, elles vont partir dans leur famille. Non, ce n'est pas à cause de ça. Si tu as mis seulement au monde des filles, donc ta richesse va périr là-bas, ce sera comme rien. Donc il faut traiter les filles et les garçons de la même manière, pas dire parce que celui-ci est un garçon, il est fort, il a de la force, il est intelligent. La fille va rester à la maison faire des travaux parce qu'elle l'épousera, puis ira dans sa famille. Non, ils doivent être doivent être traités de la même manière, parce que les garçons ne resteraient pas éternellement chez lui. Chez eux, il ira aussi lui aussi épouser une femme et il fondera sa famille. Notre fête, nous les enfants africains, nous sommes tous des Africains. On doit fêter notre fête parce qu'on fête aussi la fête des parents. C'est pas être, les parents, ils doivent. Il s'agissait des élèves de la sixième année au complexe scolaire Les Rochers et ce sera notre.
8: Merci tous les auditeurs de la RTVH
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mère va râler en découvrant ce texte. Elle dira que c'est trop cru, je la comprends, tu seras toujours bébé dans sa tête. C'est le genre de choses que je dois te dire depuis. Je vais faire genre, je suis philosophe alors que je suis grave bourré en boîte de nuit. La nuit, les enfants dorment et les rôles sont inversés. Les adultes redeviennent enfants, enfants à l'excès. Tout le monde a ses addictions, faut l'admettre. Choisissant une seule qui devienne ton esclave et jamais ton maître. En vrai, c'est beaucoup mieux quand t'en as aucune. Comment gérer cette putain de vie en restant invaincu? J'en sais rien moi, j'ai que des conseils bien trop chiants. Comme tous les parents, je te les donne pour me donner bonne conscience.

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des femmes de la République démocratique du Congo, spécialement aux femmes maraîchères qui travaillent dans des conditions souvent précaires pour la stabilité de nos ménages. Nous vous disons merci.

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